Bravo.

Allez, pour la dernière émission de Slow Rave de cette année 2024-2025, je veux vraiment beaucoup remercier déjà toute l'équipe de la station, Hugo qui est avec nous, Marie, Inès et Camille, et aussi mon invité d'aujourd'hui, Edgar aka Chantage Goyave, et toute l'équipe qui est venue ici pour nous soutenir et nous accompagner. Et on se voit l'année prochaine. Et Edgar, tu veux dire quelque chose ou pas? À poil.

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1: Béton.
2: Romain.
3: Baisse d'énergie ? Morale à plat ? Béton Roman vous propose à la carte son potage supplétif. Centrale atomique.
4: Centrale atomique.
5: Un effort. Que je change ma conduite. Mais à aucun moment tu réfléchis en fait. Même en les entendant, en les voyant agir, tu remarques rien. C'est comme ça, on les stoppera pas, qu'est-ce que j'y peux. Et tu voudrais que je recule, toi, que je me rétracte. Mais qu'est-ce qui prend à la fin? Bon sang, ce sont leurs préjugés, leurs jugements après tout.
6: Mais s'il te plaît, regarde-toi. Qu'est-ce qui t'arrive? Qu'est-ce que t'es en train de faire? Tu parles pour les manipuler, tu profites déjà d'eux. C'est pathétique, tu trouves pas? Est-ce que c'est vraiment ça la bonne méthode, Hector? Ces gens, ils vont partir. Est-ce que tu les comprends un tant soit peu? T'es sûr de voir encore les vrais enjeux de tout ça? Non mais je te connais, sans le vouloir, vraiment, tu pourrais... Comment être l'irréparable? Mais au fond, qu'est-ce que tu préfères? T'attends quoi, au juste? Tu veux continuer d'intervenir, c'est ça? Mais arrête de jouer, c'est fini, tout simplement. Allez, oublie.
5: Simona, il faut qu'on arrive à s'accorder, eux et moi. Ils doivent m'accepter. Ouvre un peu les yeux. Mais si, je te le dis,

0: 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Pour effacer, tapez 2. Pour réécouter, tapez 3.
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0: Bonjour, je l'ai abordé.
1: Je lui dis bonjour monsieur, est-ce qu'on pourrait se voir, boire un café ensemble? Lui était persuadé que je venais contrôler son travail. Donc il me dit ben oui, voilà. Mais il était emmerdé, il avait cette espèce de blouson de cuir tout abîmé, mais bon, il était rigolo, il était chouette avec son blouson de cuir. Il avait une allure. Et il me dit, bon, oui, d'accord.
2: Il me dit, ben écoutez, je finis à telle heure. Si vous voulez, on se retrouve au café.
1: Je lui dis, très bien. Et puis, je lui ai annoncé tout de suite. Il ne comprenait pas du tout. Il ne savait pas trop ce que je voulais, tu vois. Mais ceci étant, je lui ai dit dans la demi-heure qui a suivi, mon âge, mes trois filles. J'étais mariée, j'avais trois enfants. Il savait où il mettait les pieds, hein. Mais il a très vite craqué, puisque deux jours après, ça c'était le 17, on s'est connus le 17, le 19, ok. On s'est mariés un 16, et on a divorcé un 18. 16, 17, 18, 19. Et deux jours après, voilà. Et quand on est allé à Cassis, je sais qu'à un moment, on s'est arrêté sur une hauteur, et il m'a dit,
2: oh, tu me donnes une cigarette?
1: Il a recommencé à fumer alors qu'il ne fumait plus depuis des années.
0: Le pauvre.
1: Cela puis, on était à Cassis, on se balade dans Cassis. D'abord, on ne s'était pas baladé, on était dans la voiture, sous la pluie. Ça a commencé comme ça, et puis après, on est quand même sorti de la voiture, on est allé se balader dans Cassis. Une pluie, la pluie était déjà torrentielle. On était contents, on se baladait dans Cassis. Et je me souviens que c'était une rue en pente, et on cavalait comme des malades, et j'enlevais mes chaussures parce que sinon, j'allais me casser la gueule, quoi.
0: Voilà. Ça a commencé comme ça.
3: Dans tous les cas, ils sont tous morts.
4: Mais comment tu sais?
3: Elle a lu le livre.
5: Elle a lu.
3: On était en train de marcher dans la rue. Elle m'a pris le bras, elle m'a dit écoute, il faut que je te raconte un truc.
4: Antigone,
1: c'est la meuf
4: rebelle.
1: C'est un miracle, cette gosse.
4: En tout cas, c'est la meuf, elle est grave problème. Elle dit ce qu'elle pense et tout. Elle a eu son frère, il est mort. Et en fait, ils veulent l'enterrer. Mais genre, en l'enterrer bizarre. C'est ça, non?
3: Ouais. Enfin, ils veulent pas l'enterrer, en fait.
4: Voilà, ils veulent pas l'enterrer. Alors qu'elle, elle veut que son frère soit enterré en paix. Dans un truc vraiment vrai. Enfin, dans un lieu sûr, véridique. Et tu vois, c'est ça, non?
3: Ouais, bah qu'il soit enterré dignement en fait. Ouais. Enterré tout court, c'est déjà pas mal.
4: Et du coup, elle a une sœur.
6: Il s'appelle Ismène.
2: Ismène.
3: Non, c'est ça, c'est Ismène.
4: C'est Ismène.
3: Moi j'ai oublié le S.
4: Oh.
3: Sorry.
4: Mais t'as pas dit c'était Ismène?
6: Elle est belle. C'est le contraire de ta sœur.
3: Pourquoi Antigone elle est comment?
6: Antigone elle est. Elle est trop belle. Elle dit ce qu'elle pense. C'est un garçon. C'est un petit garçon manqué. C'est un petit caractère comme moi, quoi. Elle est un peu comme moi. Ismène, c'est l'opposé de. C'est notre opposé. Ah, moi, chica, petite princesse. Elle joue des tours, quoi. Elle joue des tours.
1: Peux-tu venir samedi? Elle me l'a répété en début de semaine. C'était en début de semaine. Donc le 12, tu enlèves 5 jours. C'était 5, 12 vers le 7. En début de semaine. Début de semaine du 12 septembre. Le 12 septembre étant un samedi. Donc en début de semaine, elle m'envoie un texto en me disant, mais moi, est-ce que tu peux venir samedi? Est-ce que tu peux venir seule samedi? Elle précise l'heure, 11h, à la maison. Moi, je pense à une bonne nouvelle. Enfin, j'ai un peu peur d'une mauvaise nouvelle. Donc je tape sur une bonne nouvelle. Je suis plutôt optimiste. Donc le samedi, je me prépare, je me fais toute belle. Enfin, toute belle. Je sais que je mets ma robe rouge que j'aimais bien. Depuis, j'ai coupé le bas pour qu'elle change un peu.
4: Tu vois, par contre, moi, je vais dire un truc. Certes, vas-y, tu peux dire ce que tu veux. Je suis un peu, tu peux dire ce que tu veux. Hein. J'aime les trucs de mec, nanana. Je sais pas si c'est une qualité ou pas, mais je pense que c'est une qualité.
2: Vas-y.
3: Elle veut pas finir sa phrase.
4: Voilà, la bouche. Je joue énormément de cours.
3: Toi? Ah, et t'es en train de dire que c'est un truc de meuf?
4: Ouais, comme Ismène. Genre, tu vois, je fais la meuf, non. Je suis le mec. Mais en vrai, quand je suis à quelqu'un ou quoi,
6: je fais des effets.
4: Voilà, arrête.
1: Je me souviens plus des mots, faudra demander aux filles. Et je me souviens plus des mots. Mais la phrase est claire. Elle veut te dire que...

0: je me souviens plus des mots. Je crois que je crie. Je crie. Je fais des gestes, je pousse, je jette. Je crois que je dis dehors. Je crois que je crie, entre autres. D'abord, non. Je sais même pas si je crie non, mais je dis dehors. Je me souviens que je crie dehors, dehors, dehors. On me demande de me calmer. Je sais pas si je me calme, je me souviens pas.
1: Ben non, c'est mon fils. Je pourrais jamais... En gros, je ferais jamais rien contre mon fils. Ce sera toujours mon fils et... Je pourrais jamais rien contre lui et j'aurais jamais la force. Enfin...
2: C'est qui le prince en vrai dans l'histoire? C'est qui le prince en vrai dans l'histoire?
3: C'est le papa!
4: C'est le papa des quatre enfants. Et c'est pas que le papa! Malheureusement.
3: Ah oui, que... c'est le mari.
2: Ah ouais, parce qu'elle a qu'elle. Bref, la suite.
3: Je crois qu'elle a qu'elle.
2: Enfin, elle veut croire. En fait, je savais pas que c'était son baron.
3: Non, c'est le frère.
2: Ah, je crois que.
4: Je s'en fous là.
2: Ah, je crois que Darwin a Kenna et son petit con, voilà.
3: Non, c'est le frère.
2: Non, mais c'est ça.
3: C'est le frère Aemon, non?
2: Aemon, je crois, c'est qui?
0: Oui, qu'il parte. Qu'il prenne ses affaires, qu'il prenne toutes ses affaires et qu'il parte.
5: Lui, il est avide de pouvoir.
2: Mais elle, elle est contre Kyo.
4: Parce que
2: et,
4: lui,
2: c'est pour, parce... et c'est pour ça qu'elle est en, elle se met en colère, c'est pour ça qu'elle est comme ça, elle réagit comme ça, elle est fait la meuf hautaine et compagnie.
0: C'est que je ne je on dit que en vieillissant on apprend à être sage. Moi, pas du tout. Moi, je suis impatiente. Je veux que les choses se passent. À partir du moment où elles doivent se passer, il faut qu'elles se passent.
6: Il voulait lui casser la gueule. Hein. Ben là, non. Il a vu. Et je pense sincèrement que c'est le voir comme il était. Tu as tout qui tombe, quoi, tu vois. Donc, il a aidé à monter les cartons. Il lui a même, je vais te dire, je ne sais pas si tu te souviens, mais non, ce n'était pas avec toi qu'on avait acheté. On avait acheté à Paris un blouson génial, un blouson de flic new-yorkais, tu sais, doublé et tout. C'était vraiment en tissu, mais il était doublé, il était vachement chaud.
1: Bombers, quoi.
6: Oui, voilà, ouais. C'est ça. Mais tu vois, hein. Donc, ce qu'il fallait pour le temps. Je lui ai donné mon gros manteau, machin. Quand je lui ai donné le manteau, il a enfilé tout de suite, il ressemblait à rien de temps. Et j'étais assez grand pour que je puisse me blottir dans ce manteau. C'était pire que quand je l'ai vu descendre. Mais il y tenait à ce manteau.
1: Bah, sert tout le monde depuis.
7: Ils ont servi ça comme de la merde.
8: Tu sais,
1: c'est pas mauvais.
8: Mais visuellement, ouais. C'est dégueulasse.
6: Mais rien, depuis, rien. La justice, rien.

Il est trop tard pour ton visage calme. Un terrain vague oublie les mots. Une plaine difforme de la sagesse des eaux. Comme le brouillard fade qui laisse à quai une fourrure sale de maquereau. Créateur d'oiseaux, mécaniques et gros, tiste au métier de l'aurore, mais te voici pâle, plus sombre encore, à l'éveil d'un sens ivre dans l'œil noir des forêts.

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Dans ta chambre, où je m'introduisais tous les jours de l'adolescence pour te voler de quoi m'acheter des clopes, il y avait un tableau que maman a retiré. Un portrait de moi et mon nounours Naël qu'on m'avait tiré à Montmartre après avoir mangé une sucette rouge et blanche et visité le Sacré-Cœur. Tu me donnais encore la main. Un réfugié vendait des moutons et des chèvres en figurines de laine. Je n'ai pas eu à pleurer. J'ai choisi la bleue pendant que tu discutais avec lui. Je me rappelle de ta gêne quand il a commencé à te rappeler tes frères. Tu as retiré la main au moment de la communion. Puis nous sommes rentrés par les quais en voiture. Tu avais ces yeux ocres, des souvenirs du plaid. Je cherchais à te divertir. J'ai fait tomber Naël, et quand je fouillais sous le siège, j'ai trouvé du whisky. Je savais qu'il fallait se taire. Comme ce fameux dimanche des années plus tard, où par ta faute, nous rations voyage au bout de la nuit au théâtre, à cause de la manif pour tous. Je t'avais dit, prenons le métro. Mais puisqu'un, tu as raison, c'est plus prudent, n'était pas envisageable. Nous avons pris la voiture whisky. 5 heures à tourner dans un Paris fermé. Je m'imaginais vivre avec toi, désormais, en Laguna, ivre avec toi, en silence. Rentré tard, nous dit ma maman que la pièce était pourrie. Menteurs et complices. Nous savions au fond que c'était vrai. Dans tous les cas, merci. Je crois que tu as arrêté de conduire 2 ans plus tard. Quand je partais pour Lille, tu ne voyais plus. Je me demandais loin de toi lorsque tu me manquais, que tu m'inquiétais. Où l'aimait-il ? Toutes ces bouteilles.

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Parce qu'il n'y a pas mieux que de découvrir une langue dans une autre. Lire Ulysses à Istanbul en regardant la mer. Aller au hammam débordé dans les mots qu'une Guinness de trop a fait couler en cascade. Entendre Bloom crier ses rêveries byzantines et déguster le chai sous la neige de mars. Caresser la hargne d'un dédalus adolescent, se souvenir des cris dispersés en literie.

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0: Et se faire siffler tous en silence pour le débarquement, par le hurlement tiède de l'appel à la prière. Oui, comme il est doux de lire James Joyce en Turquie, de découvrir le mot Kismet dans les rêveries de Poldi, et digérer l'ampleur de ce nom saturé dans les rues qui jadis l'extraire de la pierre, les mêmes qui, aujourd'hui, voient passer des millions protester l'absurde mouvement du pouvoir, se laisser embarquer car l'instinct est présent que cette marche n'est qu'une, et quittera la valise une fois rentrée à la maison, la machine lancée, comme on ne peut laver ses draps dans l'éternité.

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0: forcément c'était... Mais s'il y a tout le vent qui rentre dedans, bah ça va s'entendre un peu. Non. Pour au moins essayer d'être une espèce de propreté. Hein. Une espèce de propreté morale, quoi. Ça n'existe même pas. Je pense que ça n'existe même pas. Hein. C'est un fantasme. C'est les autres qui mettent un fantasme là-dessus. Mais finalement, vraiment, j'essaye un peu de monter tout le temps des choses aussi. De voir s'il n'y a pas de faire. Si je peux pas trouver un peu comme l'inspiration divine,
1: tu vois, c'est comme
0: un drive, comme ça.
1: Plein de petits
0: posés. Monticules de cailloux, comme des grands parpaings, des longs parpaings, avec des vis qui sortent au milieu, l'un sur l'autre, et parfois ils mettent des bouts de bois au milieu pour les. Pour que ça tienne, pas que ça se casse la gueule trop facilement. Et habiter dans une petite maison avec des volets, toujours à moitié ouvert, mais que le vent il faisait tout le temps bouger dans tous les sens.
1: Ouais, parce que ça
0: devient super froid,
1: pour essayer de survivre
0: à l'intérieur, comme ça. Sombrer, c'est horrible de vivre là-dedans toute l'année,
1: dans un truc complètement.
0: Enfin, là, c'est une question de désinhibition. Parce que là, tu bois, tu peux boire autant que tu veux. Une fois que t'es bourré, bah, tu perds pied. Ton esprit, en fait, il est hors sol. Il faut vraiment boire. Tout est découvrir, parce que peut-être que c'est pas ça, en fait. Tu perds un autisme derrière. C'est la forme, quoi. C'est plus une question de forme que de rien. Moi, quand c'est comme ça, je préfère laisser tomber, quoi. Je vais pas m'embêter non plus.
1: C'est pas de
0: toute ma vie à essayer de trouver une solution.
1: C'est rien, c'est juste
0: dans le fond, comme ça.
1: Parce que c'est aussi un poids
0: sur mes épaules, quoi.
1: Mais tu vois, tu comprends.
0: Je sais pas si tu comprends vraiment. En fait, j'ai l'impression, je vois dans tes yeux, j'ai l'impression que tu comprends pas. T'as pas les yeux qui savent, quoi. T'as un regard un peu opaque. Si tu veux.
1: C'est des questions qui se posent pas, quoi.
0: Question qui se pose pas. T'en viens à être.
1: Mais si,
0: c'est lourd
1: si tu fais trop attention.
0: L'ombre de ta conscience,
1: tous les détails
0: qui finit par ressortir un peu du truc, mais t'as pas forcément découvert quoi que ce soit, quoi. Au final, je pense.
1: Ça reste un peu.
0: Ça racontait un peu,
1: tu vois, c'était avant
0: que c'est des questions de désir,
1: plein de technologies qui n'étaient pas encore
0: à un point.
1: Moi j'étais allé sur
0: pas
1: la
0: réponse,
1: j'avais trouvé ce truc.
0: Je ça marchait pas très bien,
1: comment ça s'est passé.
0: Je sais ce que je voulais,
1: que ça marche pas très bien, que ça
0: se passe. Que ce soit un peu fake.
1: Mais ça c'est toi qui choisis.
0: Que ce soit pas vraiment
1: perdu. Tu te retrouves à choisir
0: lécher
1: de toute façon.
0: Ouais.
1: pas refaire toute la route dans l'autre sens là. C'est... Non, c'est chiant. Bon, une fois que t'es parti dans une direction, tu peux garder le cap, tu peux continuer dans cette même direction pendant longtemps, hein, sans te rendre compte que.

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Je ramasse les branches de fer blanc pour dissimuler l'odeur de la mousse et du musc. 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Pourtant, elle se plie et s'élance, le visage clos, comme une danse que le vent touche. Grimper, la côte d'un serpent, entre deux mondes, une partie de son flanc, telle une terre reposée, la mer en bout d'écaille, sur l'horizon d'un sifflement, les ailes d'une cigale pour porter mes grèves. J'ai gravi une colonne terrestre, extraite de la lèvre d'un rivage, depuis l'anse profonde et engloutie. Ici, comme d'autres, je te franchis, toi qui m'as dit être une câline. J'ai gravi ton col où fourmille la rocaille et arpenté ton sillage dans la tranche de tes ombres. Ô vieux village aux gens nouveaux, accorde-moi le passage une dernière fois pour qu'au plus haut de ta canine, j'aperçoive cette mer sublime et argentée que je puisse ainsi depuis ta cime déposer les armes au-dessus du monde. Elle souffle la bourrasque, se répète en tourbillon, se cogne et se déchaîne quand vient du plus profond ma voix. Comme des grésillements semblables à deux plaques de métal qui aboient. J'ai gravé une blague sur du bois, sans sciure ni sans bruit, seulement les ailes d'une cigale pour masquer mon rire. 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

0: Salut Station Station, ici Henri Lucas de Moonflower Soft. Pour ce nouvel épisode de Gamify, on va aujourd'hui discuter entre nous et revenir sur notre parcours et notre rapport à la musique de jeux vidéo en reprenant les questions que l'on pose à nos invités pour se les poser à nous-mêmes et vous permettre d'en apprendre un peu plus sur nous deux qui animons cette émission. Et on commence avec la première question, quel a été ton premier contact avec la musique de jeux vidéo ?
1: Alors moi je pensais que ça remontait au début de mon contact avec le jeu vidéo. Mais en fait, je me souviens surtout que j'ai commencé le jeu vidéo sur Super NES et que je jouais jamais vraiment tout seul, je jouais en famille. Mon souvenir le plus loin d'ailleurs, c'est Super Mario Bros. All-Star, donc sur Super NES. Et en fait, si je dois remonter dans mes souvenirs les plus lointains niveau OST, je dirais que c'est les jeux de course que je jouais tout seul sur PC. Je me souviens du jeu qui s'appelle Fun Track ou Ignition en version originale. Je me souviens du jeu Roll Cage et je me souviens de Need for Speed 2. Mais il y a surtout un autre jeu où, quand j'étais petit, je pensais que c'était un jeu de course. Et en fait, ce jeu, c'est Pousse Pousse Sauve le Zoo. C'est un jeu éducatif sur PC où on contrôlait une voiture qui s'appelait Pousse Pousse et qui devait retrouver des animaux perdus dans un environnement de zoo. C'est une esthétique façon Cars, enfin c'est même sorti avant Cars, donc ça... J'ai l'impression que Cars aurait pu copier sur Pousse Pousse Sauve le Zoo. Et l'OST, c'est pas un truc révolutionnaire, mais il y avait déjà tous ces aspects de musique façon RPG. Donc dans le zoo, on parcourt des environnements, on va notamment dans la savane, on va dans un truc qui s'apparente à l'Antarctique ou à l'Arctique. Et justement, notamment cette musique de glace, cet environnement dans la neige, c'est une musique qui m'a beaucoup marqué. Et ça m'a rappelé plus tard en fait toutes les musiques de grottes de glace qu'il y a dans les JRPG ou dans les Pokémon. Sinon, en dehors du jeu, en lui-même, chez mes parents, il y avait le CD de Donkey Kong Country. Et quand j'étais petit, je me souviens que je le mettais tout le temps et je l'écoutais en boucle. Et je pense que ça, c'était vraiment ma première expérience d'écoute où j'écoute une OST en entier et une OST que je connais par cœur. Et c'est aussi ma première expérience d'écoute d'OST en dehors d'un jeu.

Moi, un peu pareil pour Donkey Kong Country. Je me souviens que juste parfois, je lançais le jeu et juste je restais dans le menu pour kiffer la musique juste du menu. Où je me souviens, je crois qu'il y avait Diddy Kong avec un Ghetto Blaster à un moment donné. Du coup, je trouvais que c'était marrant à écouter. Ça mettait dans l'ambiance. Du coup, pour moi, mon souvenir le plus ancien, ça doit être le jeu Monster Truck Madness. Du coup, un jeu de voiture qui était inclus avec le premier ordinateur que mes parents avaient acheté à l'époque, donc la fin des années 90. La musique n'était pas vraiment dans la vibe jeu vidéo, je dirais. C'était vraiment du heavy metal avec grosse guitare saturée, batterie, vraiment le truc très simple, mais vraiment hyper efficace. Ensuite, niveau console à la maison, même si je suis né dans les années 90, j'ai juste une Game Boy dans les années 90, donc j'ai surtout joué aux jeux Nintendo, donc Pokémon bien entendu, du coup avec la version rouge. Mais pour être honnête, j'ai pas de souvenir de que vraiment à cet âge-là, j'étais en mode ah, je kiffe trop la musique de Pokémon, mais il y avait quand même, je pense, le souvenir de la musique de l'avant-vide. Du coup avec vraiment qui a une ambiance assez particulière, assez mélancolique et angoissante. Et aussi je me souviens que après coup sur internet il y a un peu la creepypasta autour de cette musique là qui la rendait vraiment légendaire. En gros, c'était la version japonaise, ça disait que les enfants japonais devenaient dépressifs en l'écoutant. Du coup ça rajoutait encore plus de mystère et de force à l'ambiance de cette musique. Mais je pense Pokémon, ce qui m'a surtout marqué, c'était la version Pokémon Saphir, où là, la musique devenait un peu plus riche que juste l'aspect chiptune des premières versions, et du coup avec des instruments avant, cuivre, et vraiment une identité assez forte, qui vraiment, pour moi, je pense que c'est ma musique qui me rend nostalgique directement, notamment la musique du premier village. Et sinon, je peux aussi parler de AC Tony, qui je pense est vraiment le premier jeu vidéo où j'ai vraiment senti que la musique était pertinente pour l'expérience de jeu. Il y avait vraiment une idée de mise en scène. En gros, AC Tony, l'idée du jeu, c'est qu'on a un avocat qui doit défendre un client qui est vraiment dans la merde, qui a vraiment des preuves accablantes contre lui, et du coup l'idée c'est vraiment de sauver un client qui est vraiment innocent à la base mais qui est compliqué à sauver. Et du coup il y a vraiment un jeu de pendant, donc on est au tribunal, et du coup il y a vraiment un jeu avec le silence quand vraiment notre décision qu'on doit faire, quoi dire pour convaincre le juge est important. Donc il y a un jeu entre le silence et la musique, une fois que on a bien répondu, on a bien sauvé le client, qui fait vraiment qui donne des moments vraiment jouissifs qui sont vraiment efficaces et rendus possibles grâce à la musique. Donc vraiment la musique de AC Tony, en ça m'a vraiment marqué quand j'étais ado.

0: Du coup, Lucas, je vais enchaîner avec la deuxième question. Quel OST t'a récemment marqué ?
1: L'OST que j'écoute à fond depuis sa sortie et que j'adore par-dessus tout, c'est l'OST de Tunic. Du coup, OST composé par Lifeform et Janice Kwan. C'est vraiment une OST que j'adore. C'est des musiques atmosphériques avec des synthés qui font plein de sortes d'arpèges, ajoutés sur des longues nappes et des progressions d'accords qui donnent un mood très mystérieux à l'ensemble. Ça me rappelle notamment le travail de Disaster Piece dans Hyper Light Drifter, où il y a un peu ce travail aussi où on vient retrouver ces couches de mélodie et ces successions d'arpèges qui donnent un tout bien ambiant et hypnotique et qui marche trop bien pour accompagner, bah, du coup, dans le cadre de Tunic, pour accompagner son gameplay, le mystère autour de son gameplay et la palette de ses environnements. Et qui marchait aussi bien dans Disaster Piece parce que c'était un peu pareil, ça ressemblait finalement à cet univers qu'on parcourt et qui nous paraît un peu obscur au début du jeu. Et je trouve que la musique marche super bien donc dans les deux cas. Mais là, en l'occurrence, l'album que j'écoute vraiment beaucoup, c'est celle de Tunic. Et c'est celle qui m'a beaucoup marqué récemment.

Alors pour moi récemment, j'ai pas eu trop l'occasion de jouer à beaucoup de jeux, donc je vais citer des jeux relativement vieux entre guillemets, genre qui datent de quelques années. Mais j'ai envie de parler du travail de Callum Bowen, du coup sur deux jeux sur lesquels il a travaillé. Donc premièrement sur Pikuniku, un jeu indé où je trouve qu'il a vraiment réussi à capturer l'esprit des jeux fun des années 2000. Donc Pikuniku, c'est un jeu de plateforme aventure en 2D avec une esthétique assez enfantine, avec un peu un jeu de collage d'éléments découpés, des personnages assez simples, et du coup avec un esprit assez enfantin, et du coup la musique colle parfaitement à cette ambiance, du coup naïve et amusante, avec notamment des samples qui m'ont rappelé les synthés que j'avais quand j'étais petit, Casio, du coup des samples vraiment simple et pas de très bonne qualité, mais qui donne du cachet au jeu. Et du coup, son deuxième jeu sur lequel je voulais rebondir, c'était sur le jeu de voyage, où là, c'est un peu un autre esprit, plus dans l'esprit Ghibli, Moebius, du coup, un jeu toujours en 2D, mais plus dans la contemplation et la narration. Et là, comme je disais, il a réussi vraiment à travailler sur des sonorités qui rappellent vraiment Ghibli, les Zelda, donc une musique assez douce, moins fun, mais plus ambiante, avec des flûtes, des violons, plus orchestral, mais en restant assez simple dans l'esprit. Ce que je voulais souligner, c'était vraiment, ça me fascinait que le même compositeur qui a travaillé sur deux jeux a réussi vraiment à faire ce qui, je pense, fait la force des musiques de jeux vidéo, de juste faire travailler une musique pour que ça colle à une esthétique graphique, du coup d'avoir une esthétique sonore qui colle à une esthétique graphique. Et donc c'est pas Callum Bowen qui est venu apporter son style aux jeux vidéo sur lesquels il a travaillé, mais lui qui a su adapter son style pour que ça colle parfaitement aux deux jeux, donc Pikuniku et Voyage, sur lesquels il a travaillé.

0: Du coup, Lucas, c'est quoi tes influences et références de musique hors jeux vidéo?
1: Moi, j'ai grandi dans un environnement entre le rap, le jazz et le R&B. Et aussi, je suis de famille malgache. Du coup, la musique de Madagascar, ça a toujours fait partie intégrante de ma vie, que ce soit lors de trajets en voiture en famille, des fêtes à la maison, ou juste quand la famille venait passer à la maison et que, par exemple, il y avait des barbecues dans le jardin. Sinon, quand j'ai commencé à vouloir élargir ma culture, j'ai diqué des trucs plutôt post-punk, rock alternative et shoegaze. Et aussi très vite la musique électronique à travers la house, la jungle et la techno. Et en fait, au fur et à mesure du temps, j'ai capté que les musiques qui me parlaient très vite sont des sonorités que j'ai pu entendre dans le passé dans des OST de jeux vidéo que j'écoutais quand j'étais petit. Notamment, j'ai très vite été attiré par la musique minimaliste de Steve Reich, qui me rappelait un peu mes heures passées sur SimCity, notamment SimCity 4. La musique électronique et le big beat aussi, en particulier, c'est ultra présent dans plein d'OST de jeux vidéo. Et le jazz aussi, mais le jazz, je l'écoutais déjà aussi étant petit, mais que j'ai retrouvé dans la musique de jeux vidéo. Par exemple, des OST comme Persona, c'est vraiment des trucs qui me rappellent mon enfance avec mes parents qui écoutaient du jazz. Si je dois name drop des artistes que j'adore, je nommerais Julia Holter, les Vivian Girls, King Krul et Kero Kero Bonito.

0: Et toi, ce serait quoi tes influences hors JV?
1: Alors, je dirais que pour moi, un artiste qui a été vraiment pivot dans ma culture musicale, c'est vraiment DJ Shadow, que j'ai découvert via le jeu DJ Hero. Donc, vraiment, c'était la version guitare Hero, mais pour DJ. Donc, on avait une platine en plastique. Et du coup, vraiment, les morceaux de DJ Shadow dans ce jeu étaient vraiment trop bien. Et du coup, ça m'a fait découvrir l'album Introducing, où la couverture de l'album, c'est vraiment, ça a fait découvrir le concept des crate diggers, donc les gens qui vont chez les disquaires pour essayer de trouver des pépites obscures. Et du coup, c'est vraiment ce qui m'a lancé dans l'idée de vraiment moi aussi essayer de faire du DJ Shadow, donc essayer de faire de la musique sans instrument, juste en samplant, et du coup de diguer des morceaux obscurs. Et vraiment DJ Shadow, ça a été l'artiste qui m'a montré que c'était possible de faire de la musique sans forcément savoir jouer de la musique, juste en étant malin, en analysant la musique et pouvoir que couper les bons endroits pour ensuite faire des collages ensuite. Du coup, moi, je me suis pas mal amusé à faire ça, à aller sur les groupes Facebook de diggers à l'époque pour découvrir des morceaux de jazz obscur des pays de l'Europe de l'Est ou des OST de films japonais vraiment pas très connu, et juste m'amuser ensuite dans ma chambre à écouter plein de musique, à découvrir plein de styles différents, et pour ensuite essayer. À l'époque, j'étais plus dans l'esprit un peu hip-hop, donc voilà, l'idée c'était de faire des beats de rap un peu boom-bap qui était revenu à la mode à l'époque où je m'étais mis à faire de la musique dans les années 2010. Ensuite, plus tard, lors de mes études, plus découvert la musique électronique, mais via le label Warp Records, avec notamment Aphex Twin, Clark, mais surtout les artistes qui m'ont marqué, c'était Boards of Canada, que j'écoutais en boucle à l'époque. Et c'est vraiment ce que j'aimais bien chez Boards of Canada, c'était les sonorités un peu, le côté un peu étrange, ésotérique, et aussi d'assumer les imperfections, les petits glitches. La granularité dans les sons, c'est vraiment le côté on s'en fout que ce soit hyper clean, mais parce que justement les imperfections, ça rajoute quelque chose, un peu de une ambiance un peu intangible, un peu spéciale que vraiment j'aimais beaucoup. Et du coup, maintenant, un peu dans le même esprit, j'écoute pas mal de dungeon synths, donc un genre qui, pareil, ça pourrait être Boards of Canada, pourrait être un peu du pas du dungeon synth dans l'esthétique, mais dans l'esprit des sonorités. Donc vraiment, la dungeon synth, ça reprend vraiment l'esthétique plus médiévale, mais avec des synthétiseurs qui vraiment sonnent pas très bien, sont avec beaucoup de bruit de mauvaise qualité, mais qui est assumé pour donner le côté justement un peu donjon, un peu spécial, sale. Et du coup, pour citer un artiste dans ce genre-là que j'aime beaucoup, ce serait Questmaster.

0: comment la VGM influence ton travail au niveau composition musicale et DJing, Lucas?
1: Quand j'ai commencé la composition de musique, j'ai naturellement commencé à recréer intuitivement des motifs que j'ai dû entendre et retenir d'OST que j'avais poncé. Je me souviens qu'il y avait du Sweden de Minecraft, il y avait du Secret of Mana dans mes mélodies, il y avait pas mal de Mario 64. En fait, c'est des mélodies qui me venaient en tête, du coup, quand je voulais écrire des trucs, si je mets une loupe de progression d'accords, c'est les mélodies que je vais vouloir refaire naturellement. Plus tard, j'ai très vite commencé à vouloir refaire des OST, refaire des thèmes mythiques, des thèmes d'Overworld, pas forcément des OST qui existent, mais refaire des moods d'OST, refaire des thèmes de boss de RPG, refaire des thèmes de cave, de plaine, de village, vouloir composer ma propre soundtrack de Pokémon par exemple. Et ensuite, j'ai rapidement mixé ça avec les genres que je composais. Par exemple, dès les premiers albums que j'ai sortis avec mon blaze Monoclose, où c'est mon nom de scène où je chante, on peut retrouver ces sonorités musique de jeux vidéo dans les instrus, et en vrai qui sont mélangées après à une esthétique plus soul, plus hip-hop. Et c'était pas vraiment recherché de vouloir avoir une esthétique jeux vidéo, je pense que ça a toujours été là dans mes compositions, vu que c'est la musique que j'entends le plus, c'est forcément la musique que je recrache le plus quand je compose. Mais après, c'est plus tard que j'ai vraiment voulu pousser le truc, que je me suis mis à sampler des OST de jeux vidéo pour servir de base dans mes tracks, que ce soit pour trouver une progression d'accords à loop ou ajouter des couches dans mes sons de musique électronique. J'ai vraiment ensuite pris la musique de jeux vidéo comme essence dans les compositions que je fais, que ce soit dans la musique électronique, dans des trucs plus hip-hop ou dans des trucs plus...

0: écologique aussi. Parfois, c'est bien d'utiliser de la technologie ancienne, dite obsolète, pour la réclamer. Et peut-être qu'il y a de l'encryption ou de la privacy un peu pourrie. Mais en fait, c'est une action écologique qui se passe. Et aujourd'hui, on a même des pirates ou des hackers connus qui montrent leur identité. Donc, ils font des actions anti-gouvernementales ou d'activisme à travers le hacking et qui ne vont pas cacher leur identité. Donc, qui vient à l'encontre de cette idée de la hackereuse avec une cagoule. Donc, je sais pas, je me pose beaucoup des questions sur cette espèce de balance entre privacy et visibilité et qu'est-ce qu'on met dans quel panier. Et je pense qu'il ne faut pas croire en une espèce de pureté de Google peut avoir aucune de mes données. Bon, c'est pas toujours l'enjeu le plus important aujourd'hui, je pense.
1: C'est hyper intéressant. Effectivement, cette comparaison avec Mastodon est vraiment bienvenue. Le mail aussi est truffé de problèmes de sécurité par défaut que l'on peut essayer de combler mais qui sont en réalité difficiles à mettre en œuvre dans une utilisation normale de l'email. Pourtant le mail ça survit et ça existe toujours et c'est merveilleux, donc tu as entièrement raison, je suis d'accord avec toi. Autre question, quel est ton premier souvenir du World Wide Web?
0: Alors mon premier souvenir, c'est rigolo parce que cette question, c'est une question que j'ai beaucoup pratiquée au sein du projet de déclaration, quand je fais des workshops, sauf que c'est pas à la radio. Je demande aux gens de dessiner leur premier souvenir, et du coup on a affaire à une panoplie d'interfaces redessinées au crayon. On s'amuse à les dater et à les coller au mur pour avoir une ligne temporelle de nos premiers souvenirs du web. Et c'est super intéressant de voir ce qui ressort quand on fait cet exercice. Et moi, de mon côté, alors c'est un peu cringe, c'est un forum de Arthur et les Minimoys. Mais il y a une anecdote intéressante. C'était un forum qui utilisait l'outil PHP BB, donc PHP Bulletin Board, qui est un outil qui était pas mal utilisé pour faire des forums en PHP à l'époque. Et je pense que quand même j'avais 12 ans quand je faisais partie de ce forum, donc c'était assez jeune, je trouve. Et je pense qu'en fait ça m'a énormément influencé de faire partie d'une petite communauté en ligne, donc qui n'était pas un réseau social où on avait tout le monde au même endroit. Il y avait une cinquantaine de personnes, point barre, et d'évoluer dans des espaces numériques comme ça pendant mon adolescence, qui était petit, réservé, intime, situé. Et il y a un truc que je trouvais très beau à PHP Bulletin Board, c'est que les forums étaient divisés en sujets, en topics, mais souvent ces topics prenaient l'allure de lieu. Donc on allait avoir le hall d'entrée dans lequel on se présente, la cuisine dans laquelle on échange des astuces, le salon dans lequel on a les grandes discussions. Et en fait, c'est hyper, ça fait énormément de sens de compartimentaliser nos présences au sein d'un espace numérique, contrairement à des réseaux comme Instagram où on se retrouve avec un flux, tout est mélangé au sein du même flux, et du coup on a l'impression que c'est qu'il y a beaucoup trop, qu'on sait pas quoi digérer. Ben, forcément, en fait, les pièces de la maison, elles ont un sens différent. Pourquoi est-ce que dans le numérique on voudrait mettre tout au même endroit?
1: Ouais, c'est très juste. D'ailleurs, les réseaux sociaux que personnellement j'affectionne le plus sont des réseaux sociaux où on retrouve cette forme d'intimité. On peut aussi considérer que les pages perso sont des nœuds d'un plus grand réseau social où les gens créent ou peuvent créer cette intimité par des choix de design, de texte, de ton. Donc c'est vrai que c'est voilà. J'enchaîne avec une autre question. Quel élément HTML aimerais-tu manger? Alors, pour les auditeuristes, un élément HTML, c'est... Comment décrire ça simplement? C'est un des éléments qui composent le web, donc les pages web. Il peut y avoir des éléments de titre, d'image, il peut y avoir des éléments de zone de texte pour des formulaires. Des éléments audio que j'utilise pour passer les tracks dans cette émission. Toi, Dorian, quel élément tu aimerais manger?

0: Alors déjà, j'adore cette question. Alors moi, mon élément favori, c'est enfin l'élément que j'aimerais manger, c'est l'élément UL, donc qui veut dire unordered list. Donc on utilise souvent avec des éléments LI, qui sont les items, les list items, les éléments de la liste. Et donc en fait, c'est un élément quand on le déclare, c'est pour dire ce qui va suivre, c'est une liste qui n'a pas d'ordre. Il n'y a pas de premier élément, il n'y a pas de deuxième élément. En fait, c'est un ensemble où on a plein d'éléments dans le même panier. Du coup, la question, pourquoi est-ce que j'aimerais manger une liste pas ordonnée? Ben, tout simplement parce que ça me permet de choisir lequel petit bout de chocolat de la boîte je décide de manger en premier. Si je devrais la remanger plusieurs fois, ben, je peux venir sélectionner un autre ordre dans lequel je viens manger les éléments qui ont chacun leur goût et leur particularité. Ce qui est souvent, on va dire, paradoxal, parce que malgré le fait que cet élément s'appelle unordered list, quand on le montre sur le web, souvent il y a un premier élément, un deuxième élément. C'est difficile de trouver des méthodes de mise en page qui viennent les désordonner, ces listes. Ceci dit, c'est un truc qu'on a tenté de faire avec le projet de déclaration. De désordonner les listes désordonnées.
1: Alors là, on est vraiment dans le cœur du sujet, vraiment dans la matérialité du HTML, sujet que j'affectionne particulièrement. J'ajouterais que, non, super réponse, hein, le UL, j'ajouterais quand même pour les personnes qui nous écoutent, le UL, les list items qui sont dans le UL viennent souvent avec des puces, souvent noires, donc des petits cercles noirs, qui sont en fait des bullet points, des puces, pardon, ce lapsus. Et donc, moi, ça me fait vraiment penser à des cookies, en fait, des morceaux de chocolat, quelque chose qu'on pourrait manger. Je sais pas,
0: Non,
1: j'essaie
0: de ouf.
1: d'associer aussi cette force graphique des éléments, des styles d'éléments par défaut HTML, à quelque chose qu'on pourrait retrouver dans une assiette, d'ailleurs. J'espère qu'un chef ou une chef s'attardera sur le sujet un jour. Encore une dernière question, peut-être. Alors, quelles sont les questions qui t'obsèdent et qui reviennent constamment dans tes recherches?
0: Ouais, alors il y en a une, il y en a une particulière qui est un peu métaphysique, mais bon, c'est ce que ta question me pousse à répondre. C'est la question du changement. En fait, de qu'est-ce que c'est changer. Je me souviens que tu l'avais remarqué dans le footer, donc tout en bas de mon site web personnel, il y a cette phrase qui dit "Powers by the energy of change". Donc souvent les gens aiment bien mettre en bas de leur site web quel framework ou quel outil ils utilisent pour déployer leur site web en ligne. Et moi, en utilisant cette phrase "Powered by", puis le nom d'un logiciel. Et moi ici, je viens de dire "Powered by the energy of change". C'est pas powered par un logiciel, c'est powered par le fait que j'aime changer et j'aime changer mon site web. Et cette question du changement, elle se retrouve partout dans mon travail. Quand je parle de langage et de déclarativité sur le web, en fait, c'est ça, c'est on a un standard, on a un vocabulaire qui préexiste, qu'on utilise pour façonner le web, mais en le déclarant, on se retrouve à changer nos utilisations. C'est aussi le fameux practice shape, tool shape practice que j'ai mentionné. En fait, toutes ces questions de changement, elles sont en lien avec l'illustration que j'ai vu que tu as sélectionnée soigneusement. Comme thumbnail, comme petite couverture pour cette première émission d'usine numérique, où on voit du coup la silhouette d'un visage qui est un format de mime à la base, où on voit donc, du coup la silhouette d'un visage et une bulle de parole. Et souvent, le mime, il va comme on voit ce qui est écrit à l'intérieur de la tête et on voit ce qui est écrit dans la bulle. Et c'est la différence entre ce qu'on pense et ce qu'on dit. Et souvent, c'est pour faire des blagues sur la différence entre ce qu'on pense et ce qui sort de notre bouche. Mais ici, j'ai remplacé les deux textes par le symbole de rafraîchissement sur le web, donc qui a cette espèce de boucle. Et en fait, c'est vraiment ça. C'est le changement, c'est je change ce que je pense et ça vient changer ce que je dis, qui vient rechanger ce que je pense, qui vient rechanger ce que je dis. Et voilà, pour moi, cette thématique du changement, elle est au cœur de ma pratique. Et d'ailleurs, quand on dit on va utiliser les alternatives du numérique, donc je vais plus utiliser Spotify, mais je vais avoir mes MP3 sur mon ordinateur et les collectionner et les télécharger à la main. Mais en fait, c'est ça, c'est tout d'un coup commencer à utiliser d'autres outils, c'est se changer soi-même. Si j'arrête d'utiliser une plateforme de streaming, je me retrouve à devoir être une curatrice, une collectionneuse, une partageuse, une librairiste, ça se dit de mes fichiers musicaux, par exemple, plutôt qu'utiliser une plateforme de streaming. Ouais, donc en fait, cette thématique du changement, elle est vraiment au centre de ma pratique. Et je pense que c'est aussi une confusion qu'il y a parfois dans ces questions d'alternatives numériques, où on veut utiliser des logiciels différents qui vont plus participer à l'extractivisme des minéraux au Congo, qui vont plus utiliser les data centers monstrueux qu'on connaît, qui vont plus appartenir à des technofascistes, qui vont plus dépendre d'interfaces aliénantes. Et on veut s'éloigner de tout ça, mais on veut pas changer. En fait, on a les mêmes expectations. Alors qu'en fait, c'est pas ça. Changer de logiciel, c'est se changer soi-même, c'est réapprendre des nouvelles habitudes, c'est ramener le problème qu'on a tendance à externaliser et c'est venir le ramener à la maison et de dire bon, ok, si j'ai pas une plateforme de streaming où j'ai accès à tout au même endroit, eh ben, il va falloir que je change. C'est quoi pour moi consommer des films ou écouter de la musique? Et c'est ce que je vois que tu fais par exemple, en faisant la pub d'artistes qui publient leur musique sur le fait divers, ici, dans ce podcast, par exemple. Ça vient changer la musique que tu écoutes, comment tu la divulgues.
1: Tout à fait, ouais. En fait, je pensais aussi à ça. Ça m'a obligé déjà à échanger en ligne, à demander aux gens de me suggérer des artistes. J'en connaissais certains, certaines, mais je voulais avoir un choix plus large. Et aussi, je me suis à chaque fois demandé mon rapport à cette musique. Faut-il que ce soit quelque chose que j'aurais écouté si ce n'était pas à travers ce filtre de choix? Faut-il que ce soit, entre guillemets, de la musique produite commercialement? Donc ces questions ne sont pas toutes résolues, mais en tout cas ça me permet vraiment d'aborder une nouvelle façon d'aborder les sons. J'ai l'impression d'être sur une île que je ne connais pas, avec des artistes qui jouent de la musique. Je vais les voir et puis je leur demande une démo pour mon émission. C'est hyper enrichissant. En tout cas, je suis ravi d'avoir fait ce choix. Oui.
0: Ce que tu viens de dire, pour moi, ça montre vraiment que ces changements qu'on peut qualifier de gestes individuels, genre je vais plus utiliser ce réseau social là mais celui-ci, je vais plus utiliser cette plateforme de streaming mais discuter directement avec les gens qui publient de la musique, souvent on a tendance, tu sais, à dépeindre les gestes individuels comme inefficaces parce que c'est des petits trucs comme ça, on fait pas le poids par rapport au monstre numérique auquel on a affaire. Mais en fait, je trouve que c'est ne pas voir l'impact de ces gestes, parce que le premier impact de ces gestes, c'est comment ils nous changent, nous. C'est pas pour dire j'ai fait ma part des choses, j'ai fait ma part du petit travail, c'est pour dire je vais me changer moi. C'est presque un but égoïste plutôt qu'un but humaniste d'une certaine manière. Et je trouve que c'est super beau de venir se changer soi-même, de changer son écoute de la musique, sa consommation de l'art, son utilisation du numérique. Ça nous change en tant que personne.
1: Ouais. Ouais, c'est très bien. C'est peut-être pour cette raison que ça plaît tant aux artistes qui sont d'éternels égoïstes, égocentrés.
0: C'est vrai.
1: Je vais enchaîner parce que le temps file, sur une partie que j'ai appelée alt-text de cette émission. Donc alt-text qui a pour but, c'est un peu expérimental, je ne sais pas trop ce que ça va donner, qui a pour but de visiter par la voix un site web que moi je catégorise dans la section NetArt, c'est-à-dire une œuvre en ligne. que j'ai trouvé, celle-ci je l'ai trouvée sur The HTML Review qui est sorti il y a quelques jours aussi. The HTML Review 2026, donc une espèce de revue HTML qui est axé sur de l'écriture créative, de la poésie, avec des mises en forme superbes. Donc là, je vais visiter ce projet qui s'appelle Milkfish, qui est sur l'URL coyote.computer/milkfish. Et l'artiste s'appelle Helen She-Wolf Tseng. Donc j'arrive sur cette page et je tombe sur une page grise avec un poisson de profil disposé de haut en bas. La tête est en haut et la queue est placée vers le bas, donc je dois scroller pour voir l'intégralité du corps du poisson. Ce poisson apparaît comme pixelisé, en réalité il s'agit de... Je le reconnais parce que je connais bien ces motifs. Il s'agit de caractères ANSI, je dirais. Je ne veux pas dire de bêtises, mais en gros, c'est des caractères typographiques, mais qui ont des trames différentes, des densités de trames différentes. Donc le poisson semble à une apparence un peu basse définition. Et lorsque je survole ce poisson, certains de ces caractères graphiques se change en caractère de l'alphabet et dévoile un texte. Le texte donc prend la place des écailles et je peux lire « When I am burned out » or « When I am going through a pain flare »« When I need to reset » or « Some pause » or « And some care » I take time to cook myself a big pot of milkfish soup. Et ça continue comme ça. Donc déjà j'ai appris l'existence du milkfish, poisson lait en français. Voilà, je ne connaissais pas l'existence de ce poisson. Et donc le texte est une sorte d'hommage à ce poisson. À cet animal, je suppose comme plat que l'autrice mange de temps en temps. Et j'aime particulièrement cette page parce que il y a un rapport très charnel à l'interaction, c'est-à-dire que le curseur qui vient en survolant écailler en quelque sorte ce poisson. Ça fait vraiment quelque chose. Tu parlais de digital et d'ongles et tout ça. Je trouve qu'on est dans ce registre-là. Et c'est aussi une certaine forme de simplicité. Il y a des choses un peu plus à côté graphiquement. Il y a des espèces de symboles que j'ai réalisés étant des hiéroglyphes. Donc des symboles Unicode, égyptiens, anciens. Donc des hiéroglyphes qui sont placés sur ce poisson, que l'on peut déplacer et qui clignotent légèrement à travers le spectre, en traversant le spectre de couleurs. Donc beaucoup de sensibilité, je trouve, dans cette page. Et ça a été dur de choisir quelque chose pour moi jusqu'à ce que je tombe sur cette page. J'ai trouvé que ça assez évident. Je trouve cette page très belle. Et je l'ai trouvé encore plus cool quand je suis allé voir le code source. Donc, clic droit, voir le code source. Et là, on trouve, en scrollant un peu, le poisson dans sa forme intacte, puisqu'il s'agit de caractère Unicode. On voit le poisson dans le code source, comme on le voit sur la partie publique du site web. Et on voit que le texte qui est dévoilé et a lui aussi une forme très... très belle en fait. Voilà, le drapeau que forme ce texte, décidément. Le drapeau que forme ce texte dans le code source est vraiment très beau. Je vous invite à aller voir le code source. Donc l'artiste, c'est Helen She-Wolf Tseng. Merci à elle pour cette très belle page sur The HTML Review 2026. Peut-être que tu veux rajouter quelque chose sur cette page, Dorian, si tu l'as visitée.
0: Oui, j'ai regardé un peu. J'ai trouvé ton alt-texte radiophonique Super beau. c'est un plaisir de t'écouter, d'écrire des œuvres de net art. J'ai envie d'en entendre plus. Il y a un petit truc que moi j'ai sur mon ordinateur, mais je ne sais pas si tu le vois sur le tien, où en fait les caractères de trame, ils font miroiter un peu des couleurs. Genre il y en a un qui a l'air un peu plus verdâtre, un qui a l'air un peu plus rouge-mauve. Et je pense que c'est dû au fait que, vous savez comment un pixel c'est fait d'une barre de rouge, d'une barre de vert et d'une barre de bleu, et ben qu'en fait ces trames, elles viennent de par leur position dans l'écran, parfois activer un peu plus la barre de vert que la barre de rouge, ce qui s'appelle du subpixel rendering et qui est toute une technique monstrueuse. Mais c'est assez intéressant de voir comment sur mon écran en tout cas ça génère de la couleur alors que c'est censé être en pur noir et blanc, juste avec le positionnement des bouts de la trame.
1: C'est d'autant plus intéressant que moi je ne l'ai pas effectivement. Soit c'est dû à une densité de pixels que tu as sur ta machine et que je n'ai pas, mais je trouve ça intéressant qu'on arrive à ce point où on peut mesurer graphiquement l'espèce de fluidité de la matière web qui ne peut pas être la même d'un appareil à un autre. Et nous, les faiseurs, faiseuses de web, on connaît bien ça. C'est un médium qui est complexe, qui est infini, qui est fluide, et que l'on doit adopter avec des règles et non pas des formes statiques. Et je trouve que c'est très beau aussi de faire avec. Donc merci pour cet ajout. Effectivement, je suis du coup curieux de le voir sur un autre écran. Je vais le voir sur un autre écran dès que je pourrai. Merci Dorian. Je vais passer à une autre expérience. Désolé, j'ai envie de faire plein d'expériences. Cette expérience marche à moitié, je le sais déjà. J'invite les auditeuristes à se rendre sur la page de l'émission. Donc il y a la page de la radio Station Citation, rubrique donc de l'émission Position Absolue. Et il y a la page que j'ai faite pour l'occasion, pa.oo8.be, sur laquelle vous pourrez récupérer, si j'ai bien fait mon travail, une image que je vais essayer de transmettre par le son. Donc c'est la catégorie image volante, c'est la partie image volante de l'émission, qui va essayer de transmettre avec un espèce de motif sonore une image que vous pourrez peut-être récupérer sur cette page en activant votre micro. Alors comme ça passe par le son, il faut rapprocher l'objet qui diffuse votre émission, donc des écouteurs, un casque ou une enceinte, de votre micro d'ordinateur ou de téléphone. Voilà, je suis en train de préparer l'image et on va voir si ça va marcher. Alors, vous allez entendre une première fois la diffusion de l'image. Attendez, voilà. Image terminée et je diffuse. Ça ne marche pas. Pour quelle raison ? Je vais réessayer et puis si ça marche pas, j'abandonnerai. C'est un peu trop expérimental, j'en ai peur. J'ai l'impression que ça passe sur le canal gauche exclusivement, donc je réparerai ça pour la prochaine fois. Je suis un peu déçu, j'avoue, mais la prochaine fois ça marchera. Donc dans un mois, je vous promets qu'il y a une image qui va passer dans l'air. L'image volante va être opérationnelle. Bon, c'était le risque. Je pense que je vais conclure l'émission. Est-ce que Dorian, tu as quelque chose à ajouter ?
0: Oui, juste, c'est trop bien ce truc d'image volante. C'est vraiment, tu nous fais faire les deux, quoi. Tu fais de l'alt-text où tu nous décris une image et puis avec du son, et puis tu nous envoies une image par le son, quoi. C'est les deux sens de la flèche. Je trouve ça trop beau d'inclure les deux dans cette émission. J'ai hâte d'entendre l'image pour la prochaine fois. Mais en tout cas, j'adore l'idée.
1: Ouais, c'est vraiment dommage. Je vais quand même faire un dernier test. J'ai un peu espoir. Alors, dernier test.

0: Ok, donc le message est passé, j'ai réussi à mettre les deux canaux sur une stéréo, donc ça marche. Le message est passé, je ne sais pas si vous allez pouvoir le réceptionner. Si ce n'est pas le cas, tout de suite, je vais améliorer le code de la page et vous pourrez revenir sur l'enregistrement de l'émission pour collecter l'image. Bien entendu, l'idée, c'est de les attraper tous, toutes, et de faire une collection d'images volantes. Donc, je ne vous divulgue pas l'image. J'espère que vous la rattraperez soit en bidouillant pendant une demi-heure votre source de son et la réception, soit en revenant plus tard quand j'aurai passé un peu plus de temps sur ma page. Je vais donc passer un dernier morceau et avant ça, je te remercie mille fois, Dorian. C'était hyper intéressant. Malheureusement, un peu court, mais c'est le jeu.
1: Mais
0: Merci
1: pas de
0: beaucoup.
1: soucis, merci énormément Raphaël, ça me fait énormément plaisir de parler de ma pratique et je suivrai l'émission assidûment pour collecter toutes les images volantes.
0: Superbe. On va écouter donc. Radio Ito, Sono del Viventi. L'album, c'est L'uso e gli attributi del cuore, sorti en 2026. Radio Ito, on peut la suivre, le ou la suivre sur radioito@mastodon.social. Voilà, je vous remercie pour votre écoute
2: Oggetto
0: et
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0: je vous
2: donna in
0: souhaite
2: ginocchiata lo copre.
0: donc de vous retrouver dans un mois.

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Bonne écoute sur

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3: Dans le livre « Penser comme un champion », Donald Trump, ou l'un de ses ghostwriters, écrit « Je me suis intéressé à Steve Reich, le compositeur à l'origine de la technique musicale appelée déphasage, phasing, comparable au mouvement des essuie-glaces, synchronisé un moment et plus ensuite. Apparemment, il était coincé dans un embouteillage un jour de pluie lorsque son attention se fixa sur le rythme des essuie-glaces de sa voiture. Il appliqua ensuite ce qu'il avait observé à ses compositions musicales. Steve Reich a eu une influence significative sur la musique contemporaine et je pense qu'il est un formidable exemple de ce qu'est un inventeur. Parfois, regarder quelque chose d'aussi banal et fonctionnel que des essuie-glaces peut faire jaillir des idées nouvelles. Le secret est de rester attentif et de laisser votre esprit et vos sens réceptifs à de nouveaux stimuli. Fin de citation. Dit comme ça, le déphasage est une de ces inventions musicales dont le chemin de la découverte est appelé à donner l'exemple aux winners qui ne savent pas encore tirer profit de leur temps mort dans les embouteillages. Dans ce numéro déphasé de Métaclassique, nous allons instruire plus en détail et plus musicologiquement l'histoire du déphasage et de sa découverte, qui n'est pas le seul fait de Steve Reich, qui est peut-être même surtout le fait de Terry Riley. Pour ce faire, c'est installé à la médiathèque musicale de Paris, Christiane Hédapierre, que nous accueillons Jean-Louis Talon, qui a consacré aux éditions Le Mot Il Reste une monographie à Terry Riley, et le chef d'orchestre et compositeur Jean-Paul Dessy, qui a eu l'occasion de travailler avec Terry Riley.

0: Extrait de Insee de Terry Riley, œuvre de 1964, enregistrement de 68. Bonjour Jean-Louis Talon.
1: Bonjour David Christoffel.
0: C'est une œuvre qui dure plusieurs dizaines de minutes alors qu'elle ne tient qu'en une page en termes de partition. Comment ça fonctionne ?
1: Oui, effectivement, c'est une partition assez singulière parce que c'est effectivement la longueur de la pièce ne se voit pas sur la page, mais elle se voit dans la multiplicité des modules, puisque effectivement la partition d'Insee se compose de 53 modules de portée musicale, des petits motifs comme ça que Terry Riley a imaginé et a noté, puisque c'est une pièce qui a ceci de particulier qu'elle est à la fois notée et en même temps elle a dans son ADN et dans sa structure même une part d'improvisation, en tout cas d'indétermination quelque part. Et cette partition d'une page, un recto, hein, de 53 modules, est interprétée par un nombre de musiciens qui n'est pas fixé.
0: Ça veut dire de 1 à 53 ou...
1: Non, ça veut dire que quand Terry Riley a imaginé cette pièce, qui lui est venue comme une épiphanie, hein, comme il dit souvent, il se trouvait dans un bus, il allait travailler en novembre 1964. Il était.
0: Il pleuvait ? Non, il n'y avait pas d'essuie-glace.
1: Il ne dit pas qu'il y avait des essuie-glaces. Alors, on ne sait pas si la pièce lui est venue. Elle est venue dans le bus. On ne sait pas s'il revenait de son travail ou s'il y allait. En tous les cas, bon, moi, je suis parti du principe qu'il y allait. Ouais. Et il allait jouer dans un bar, en fait, puisque pour gagner sa vie, en fait, tout simplement. Et jouer du ragtime, du.
0: Mais comment il pense la durée totale de la pièce à partir de ces 53
1: motifs ? En fait, au départ, il ne la pense pas en tant que telle.
0: Elle est la résultante d'une façon d'exécuter les 53 motifs qui, elle, est réglée de quelle manière ?
1: Eh ben, en fait, ça lui est pas venu tout de suite. C'est-à-dire que ce qui lui est venu d'abord, c'est pour ça que c'est intéressant de rappeler dans quel contexte, parce que quand on est un compositeur, on imagine le compositeur assis à sa table de travail ou à son instrument ou je ne sais quoi, et puis commencer à écrire sur partition la pièce, etc. Ce que Terry Riley raconte, lui, c'est qu'il avait l'habitude de fonctionner comme ça. Il avait déjà composé des pièces, il avait déjà composé un quatuor à cordes, un trio à cordes, etc. Mais cette pièce lui est venue comme une illumination, en fait, dans un bus. Et il ne note pas tout de suite, il va la noter le lendemain matin, de bonheur, et il va avoir cette inspiration pratiquement mystique, comme il le caractérise lui-même, à noter ces 53. Alors pourquoi 53, ça ? Alors là, il y a eu beaucoup d'explications cherchées par rapport à ça, lui-même n'en a pas forcément donné. Ce qui est intéressant, c'est que il y a un renversement d'un point de vue du nombre qui fait que dans les instructions qu'il a données, il dit qu'il faudrait 35 musiciens. Donc on remarque que 53 modules, c'est l'inverse de 35 musiciens. Est-ce qu'on peut y voir quelque chose ? Je n'en sais rien. Lui-même ne s'est jamais expliqué là-dessus. Toujours est-il qu'il fixe cette partition. C'est intéressant que vous ayez parlé de Steve Reich et de Terry Riley dans votre introduction, parce qu'au moment où il écrit cette pièce, Steve Reich se trouve à San Francisco. Et il va en avoir connaissance très très tôt, parce que Terry Riley, comme beaucoup de compositeurs de cette époque, et puis chacun monte son travail.
0: Parce que, par exemple, le fait que cette partition finisse par s'appeler Insee, donc qui veut dire en do, et le fait que c'est une œuvre de fait en do majeur, ça, Steve Reich n'y est pas pour rien.
1: Si, exactement, parce qu'au départ, je l'ai noté pour ne pas l'oublier, la pièce s'appelait The Global Villages for Symphonic Pieces. Mm-hmm. Et donc on est très loin d'Insee, évidemment, et quand il s'est agi de... Vraiment, quand on voit la partition et quand il s'est agi de la jouer avec les musiciens qui étaient sur place, parce qu'ils n'avaient pas l'orchestre de San Francisco à disposition, ils avaient Terry Riley, quand il note sa partition, ne pense pas forcément à des instruments en particulier. C'est aussi une particularité de cette partition, c'est que d'habitude on dit on va écrire pour piano, on va écrire pour violoncelle, violon, etc. Là, il n'y a pas d'instrument en particulier et on va jouer avec les musiciens qui sont sur place. Donc, il y a John Gibson qui est présent, qui est saxophoniste, il y a Steve Reich, etc. Bon, bref. Et quand il commence à répéter, il y a Pauline Oliveros également. C'est un peu la catastrophe parce que...
0: Parce qu'il n'y a pas de règle du jeu.
1: Parce qu'il n'y a pas de règle du jeu. Il y a ces modules, chacun avance, mais c'est la cacophonie.
0: Et donc les règles du jeu vont se préciser au fil des exécutions.
1: Et c'est intéressant parce que c'est Steve Reich qui...
0: va aider à leur formulation.
1: Va aider à régler un peu les choses comme du papier à musique, en quelque sorte, quoi. Avec, en disant, il faut absolument qu'on ait un tempo, il faut qu'on ait une pulsation qui permette d'orienter un peu toutes ces. Et un repère, en fait, une note pivot. Et c'est le Do majeur.
0: C'est presque une œuvre écrite à deux, finalement.
1: Alors oui, ça c'est un peu la paternité des œuvres. Steve Reich n'a jamais contesté quoi que ce soit par rapport à l'inspiration première qui est bien de Terry Riley, mais il n'empêche que Terry Riley n'a jamais nié non plus que effectivement, si l'on en croit les témoignages, si l'on en croit tout ce qui a été dit par rapport à ça, on peut se demander ce que serait devenu INSI. En dehors même du titre, puisque INSI veut dire en dos, ce que serait devenu la pièce si Steve Reich n'avait pas demandé à sa copine du moment, Jenny Brecan, de dire bon, allez, on va trouver une note pivot, le Do, et c'est. Voilà.
0: On va revenir sur cette qui a l'antériorité entre Terry Riley et Steve Reich de l'idée même de Phasing au-delà de toute histoire d'embouteillage. Jean-Paul Dessy, parmi vos professeurs, il y avait un certain Célestin de Liège qui est cité par Jean-Louis Talon, justement à propos d'INSI. De Liège pensait qu'il s'agissait de défier toute la musique contemporaine, tout l'effort consenti depuis la naissance de la série dodécaphonique viennoise et bien au-delà, complètement avec la tradition séculaire européenne de toute grande musique. Vous reconnaissez bien là votre
2: oui, je le reconnais, je le vois revenir ici-bas avec des diatribes, avec une idée très arrêtée sur ce qu'était la vraie musique et la fausse musique.
0: Donc ça veut dire que pour lui, INSI était de la fausse musique ?
2: Je pense que tout le mouvement américain autour de Steve Reich, Phil Glass, Terry Riley bien entendu, et alors Lamont Young certainement, était de la non-musique pour lui. C'est-à-dire c'était quelque chose qui non seulement était impossible à comprendre du point de vue de son analyse de la musique, qui était une analyse structuraliste dans laquelle seule la complexité pouvait avoir un intérêt, et donc ce qui échappait à une grille de lecture structuraliste défendant l'idée que la musique se devait d'être complexe ne pouvait pas exister conceptuellement, intellectuellement, on ne parle pas d'émotionnellement parce que dans cette génération d'intellectuels de la musique, l'émotion était devenue quelque chose de méprisable, voire même quelque chose qu'il fallait évincer du champ de la réflexion musicale et de la pratique musicale. Moi, j'ai voulu faire, à l'époque où j'étais son élève, un travail sur Steve Reich, justement, que je vénérais à l'époque, et toujours maintenant. Et alors, la phrase a été extraordinaire, elle est mémorable, qu'il apprenne son métier. Donc, ça veut dire qu'effectivement, mais là, on voit bien les domaines du savoir, ça s'arrête quelque part, chez qui que ce soit. Et là, donc, tout cela était une espèce de continent inconnaissable, et donc, dans cette ignorance ou dans ce mépris, il n'y avait aucune capacité de déceler la valeur et l'extraordinaire puissance de ce qui s'ouvrait là-bas avec INSI.
0: INSI, donc 1964, vous rappelez, Jean-Louis Talon, que la même année, il y a Microphonie 1 de Stockhausen, l'année d'avant, Sequenza 2 de Berlioz, en 61, Structure 2 de Pierre Boulez. Il se trouve que, tout de même, l'année d'avant INSI, Terry Riley, en 63, à l'été, va à Darmstadt rencontrer précisément toute cette avant-garde.
1: Oui, mais ça le laisse, je dirais, presque de marbre, en fait. Ce n'est pas quelque chose qui va l'influencer. C'est un peu différent pour la Mont Young, justement, parce que lui, il est allé un peu plus tôt, la Mont Young. Mais ce qui va retenir la Mont Young, ce n'est pas le structuralisme européen, c'est plutôt la folie cagienne qui va être donnée puisque John Cage, par l'intermédiaire de David Tudor, va donner une de ses pièces, qui va beaucoup influencer la Mont Young. Mais concernant Terry Riley, non, Darmstadt, c'est pas ça qui... Effectivement, il fait un voyage de 2 ans à peu près entre l'Europe et le Maroc, et c'est la musique marocaine qui va vraiment beaucoup plus le requérir, plus que le structuralisme européen.
0: L'année d'après INSI, qui est donc de 64, en 65, Steve Reich fait une pièce qui est devenue iconique, qui s'intitule « It's Gonna Rain ». 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

0: On pourrait dire de cette pièce qu'elle est, je disais, iconique, mais à plusieurs titres. D'abord dans ce chant qu'on appelle aux États-Unis la type music, qui est une sorte d'équivalent, quoique pas tout à fait, de la musique concrète en France. C'est aussi important du point de vue de l'histoire de la speech melody, du point de vue de l'histoire du sampling.
1: Tout à fait. Oui, absolument.
0: Et comment est-ce que ça dialogue avec cette question donc du déphasage? Est-ce que tous les deux, Terry Riley et Steve Reich, ils ont à ce moment-là conscience qu'ils inventent quelque chose?
1: Disons que ce qu'il faut bien voir aussi, c'est que ce que l'on on met aujourd'hui des étiquettes, des noms, des terminologies sur des musiques qui étaient en train de germer à cette époque-là. Et c'est vrai que Steve Reich, notamment quand il découvre le déphasage, par un comme il le dit souvent, comme Daniel Cole le disait lors d'une de ses émissions, d'un curieux hasard, après avoir enregistré puis avoir mis deux magnétophones l'un à côté de l'autre, et puis que il s'est rendu compte que comme il voulait faire des boucles, parce qu'à l'époque c'était les boucles, on faisait des boucles, on découvrait aussi c'était toute cette période où on découvre les ressources de l'enregistrement, de la possibilité d'enregistrer des sons, de la musique concrète bien sûr, mais aussi des mélodies, et puis de croiser les choses, de transformer le son avec la boucle, de créer des nouvelles formules quelque part. C'est en travaillant sur ces deux boucles avec ces deux magnétophones que le hasard venant qu'il y a un magnétophone qui tourne un peu moins vite que l'autre et Terry Riley, Steve Reich pardon, découvre que l'un se décale par rapport à l'autre, et c'est là qu'il voit qu'il y a une espèce de phénomène qui se crée, qu'il n'avait pas anticipé, et c'est une, comme il le dit souvent lui aussi, c'est une redécouverte du canon, mais par le prisme ou le biais des magnétophones, et puis il dit, on peut en faire une composition de ça, on crée un phénomène sonore nouveau, qui n'était pas, qu'on ne pouvait pas anticiper parce que le magnétophone n'existait pas. Et ce décalage se crée et crée du rythme, et crée de la répétition, et crée une pulsation. Et ça, c'était quelque chose sur lesquels, qui distinguait évidemment à cette époque-là, ce qu'on a appelé plus tard les minimalistes, ce que peut-être Constantin de Liège critiquait évidemment, c'est-à-dire ce que les minimalistes ont redécouvert, outre la répétition, c'est la question du rythme et de la pulsation. Et avec It's Gonna Rain, c'est la redécouverte de la pulsation qui était finalement complètement éradiquée des musiques sérielles, peut-être moins des musiques concrètes, mais en tout cas des musiques sérielles, de la vanguarde européenne, ce qu'on a appelé la vanguarde européenne. Et les Américains ont redécouvert la pulsation. Et Steve Reich à It's Gonna Rain redécouvre la pulsation. Et alors par rapport à Terry Riley, Terry Riley n'était pas du tout dans une quête... je dirais expérimental. Enfin, il était dans une quête expérimentale, mais pas forcément avec l'idée de créer un système musical, etc., à la manière de la deuxième école de Vienne. C'était j'expérimente, je découvre, j'essaye de trouver des nouveaux ressorts musicaux. Et lui, effectivement, on parlait de paternité, d'antériorité ou de postériorité. Avec une pièce comme Music for the Gift qu'il va donner en...
0: On va en entendre un extrait tout à l'heure. Ouais.
1: Mais il va, de son côté, lui aussi, il va découvrir ce que c'est que la possibilité de décaler un son par rapport à un autre et de créer du rythme.
0: Jean-Paul Dessy, toute musique répétitive n'est pas déphasée, n'est pas non plus en canon. Le canon suppose une répétition, suppose aussi un déphasage relativement aligné, là où on a un déphasage où Jean-Louis Talon parle d'une pulsation qui émerge de l'empilement de voix qui elles-mêmes ne sont pas à même pulsation, c'est ça? Donc ça invente quand même quelque chose par rapport au canon.
2: Certainement, mais il faut bien remarquer que le canon, c'est une des grandes jubilations humaines et qui est dans notre mémoire collective. Frère Jacques en témoigne. Donc dès lors que le même devient différent et 1 + 1 ne fait pas 2 mais fait 3, ou fait en tout cas un espace, un territoire immense, dès lors que on a tous expérimenté ça, dès lors qu'on a chanté un canon aussi élémentaire que Frère Jacques. Donc c'est à l'amorce même de toute musique qui s'écrit, qui se joue, c'est cet incident à un moment donné qui a dû exister dans beaucoup de pratiques où quelqu'un va prendre l'initiative ou bien va se tromper et va créer un espace tout d'un coup ouvert qui crée cet espace qui va devenir la base du contrepoint savant. Il y a 1000 ans que cette chose-là commence à s'écrire à peu près. Effectivement, Steve Reich postule que c'est l'incident technologique qui permet ça, mais cet incident-là, il aurait très bien pu être reçu par quiconque comme un accident qu'il faut résoudre, hein, comme une question technologique, comme une panne en quelque sorte. Et là, je pense qu'à la fois son génie, c'est cette question qui est posée à tout ce qu'il écoute dans sa vie de compositeur naissant, mais aussi cette référence à une mémoire collective où, dès lors qu'il y a ce phénomène de canon, nous sommes pris dans quelque chose, c'est comme une sonate enfantine qui vient nous rappeler quelque chose qui est une grande jouissance de l'écoute musicale et de la pratique musicale. Et donc là, il saisit une occasion de redistribuer les cartes du phénomène essentiel du canon dans l'histoire de la musique occidentale. Il le fait magnifiquement et d'une certaine manière, on peut voir dans It's Gonna Rain et encore plus peut-être dans Come Out, où là le phénomène devient ce qui va devenir devient ce qu'est la pensée de Steve Reich sur le déphasage, c'est-à-dire avec une progressivité extraordinaire qu'on va retrouver dans les pièces Clapping Music, etc., où le déphasage se fait par degrés, progressif. Mais
0: très calculé. Ouais.
2: Très, très calculé. Et c'est là peut-être où on voit la grande différence d'approche entre deux personnalités qui sont diamétralement opposés par leur psyché, par leur façon de voir le monde et la vie. C'est Steve Reich d'un côté qui va construire toute sa carrière de compositeur sur une grande rigueur qui appartient, elle, quand même, à l'histoire de la musique écrite, à l'occidentale, c'est-à-dire de créer des œuvres qui sont achevées de A à Z, où la part de l'improvisation n'existe pas, et qui va créer un catalogue qui est d'une grande rigueur compositionnelle et avec une stratégie aussi dans l'élaboration de ses œuvres progressives. Chez Terry Riley, c'est la profusion, c'est embrasser toutes les situations, c'est surtout être fondamentalement quelqu'un qui va improvisateur, pianiste, qui va chercher dans le son toujours quelque chose qui lui permet de jubiler, qui lui permet aussi d'inviter l'auditeur à être dans un état de conscience particulier qui est celui d'adhérer finalement à la vie, à la meilleure partie de la vie, à la vie qui nous nourrit dans un état qui nous permet de voyager dans les sphères de la conscience.
0: Donc les magnétophones font le principe de réalité, mais il ne faut pas oublier le principe de plaisir dans tout ça.
2: Voilà.
0: En 1975, Daniel Cook, vous citiez à l'instant Jean-Louis Talon, consacre un atelier de création radiophonique, le numéro 232 de l'ère René Farabée à Steve Reich, qui s'intitule Un processus graduel. Je vous propose d'en entendre un extrait, ça va permettre d'instaurer une distinction entre processus graduel et déphasage.
3: La musique en tant que processus graduel. Je ne pense pas au processus de composition, mais plutôt aux morceaux de musique qui sont littéralement des processus. Ce que les processus musicaux ont de distinctif, c'est qu'ils déterminent les détails du note à note et simultanément la forme d'ensemble. On s'imagine un canon circulaire ou infini. Je m'intéresse aux processus qui sont perceptibles. Je veux être à même d'entendre le processus se produire tout au long de la musique en train de résonner. Pour faciliter une écoute extrêmement détaillée, un processus musical doit se produire avec infiniment de gradations. Exécuter et écouter un processus musical graduel ressemble à différentes expériences. Par exemple, tirer en arrière une balançoire, la lâcher et l'observer revenir graduellement à l'état d'immobilité. Ou bien, retourner un sablier et regarder le sable glisser lentement et tomber au fond. Ou encore, placer ses pieds dans le sable au bord de l'océan et regarder, sentir et entendre les vagues les recouvrir progressivement. Ce qui m'intéresse, c'est un processus compositionnel et une musique exécutée qui ne soit qu'une seule et même chose. Pas de secret de structure qui ne puisse pas être entendu. Nous entendons tous ensemble le processus parce qu'il est parfaitement audible, et une des raisons pour lesquelles il est parfaitement audible est qu'il se déroule de manière extrêmement graduelle. Je commence à percevoir de menus détails quand je suis capable de faire preuve d'une attention soutenue, et un processus graduel sollicite cette attention tendue. Par graduel, j'entends extrêmement graduel. Un processus se déroulant si lentement et si graduellement que le percevoir ressemble à observer l'aiguille des minutes d'une montre. En l'observant un petit moment, on peut percevoir son mouvement.
0: Extrait de l'atelier de création radiophonique de Daniel Coe, un processus graduel, Steve Reich. On entend bien donc qu'il ne suffit pas de répéter.
2: Absolument. Et ce qui est fascinant dans la pièce Piano Phase, c'est qu'on a les deux. On a le déphasage qui provient de l'aspect graduel, de la gradation, oui. Puisque les deux pianistes vont tout doucement se séparer l'un de l'autre, mais dans un processus qui prend le temps d'une gradation et d'une progression insensible, audible, progressivement. Et puis, il y a le déphasage qui s'installe. Mm. Les deux en même temps. C'est la même chose dans Come Out aussi. Et puis après, évidemment, ce processus-là ne va plus exister dans les partitions de Steve Reich, parce que c'est le déphasage qui va être souverain.
0: Oui, oui. Jean-Louis Talon, donc là, il y a un élément de distinction important entre Terry Riley et Steve Reich, c'est-à-dire que vraiment, le déphasage devient la chose de Steve Reich, mm-hmm. Pendant que Terry Riley est quand même beaucoup plus centré sur des questions de processus graduel, alors.
1: Oui, alors, mais Jean-Paul Dessy l'a très très bien résumé. C'est vrai que c'est deux compositeurs, deux esprits complètement différents. Et ils n'abordent pas la chose musicale de la même manière. Et il y a d'un côté un compositeur quelqu'un qui est tourné, on va dire, vers la vie. Je ne dis pas que Steve Reich ne l'est pas tourné vers la vie, bien sûr qu'il l'est, mais il fait plus son travail de compositeur en tant que tel, alors que Terry Riley va être plus dans un flux compositionnel.
0: Dans le bus.
1: Oui. Dans le bus, mais même après, parce que Terry Riley, c'est très très significatif à la fin des années 60, déjà avec des pièces comme A Rainbow in Kaftar, par exemple, qui n'est plus du tout dans un univers musical de déphasage, et encore plus dans les pièces des années 70, où là, il est dans une inspiration, on va dire, indienne, où là, je veux dire, il est dans l'improvisation, là, parce que c'est aussi un point important entre les deux, c'est que l'un vient de l'improvisation et l'autre pas, en fait. C'est-à-dire que Steve Reich, lui, est plutôt un compositeur de la notation, alors que Terry Riley est plutôt un compositeur de l'improvisation. Et dès le départ, je dirais même presque depuis son enfance, son adolescence, il découvre l'improvisation qui est pour lui une source créative incommensurable. Et ce qu'il fait avec Lauren Rush et Pauline Oliveros, par exemple, ils découvrent qu'ils sont plus créatifs en improvisant qu'en notant la partition. Et quelque part, Insee est un peu, je vais dire, l'exception qui confirmera cette règle pour lui. Puis après, il y aura d'autres choses. Mais
0: oui. Cela dit, il y a la question du sampling, parce qu'avec oui. It's Gonna Rain, on a l'impression que c'est presque une invention de Steve Reich. Vous montrez qu'en 1963, oui. Donc 2 ans avant It's Gonna Rain et 1 an avant Insee, Terry oui. Riley crée à Paris, au Théâtre Récamier, la musique du spectacle The Gift de Candy Way. Oui. Et là, il sample la trompette de Miles Davis.
1: Oui, c'est ça, effectivement. Mais il n'en fait pas la même chose, en fait. D'abord, il n'a pas le même système, il n'applique pas le même système puisqu'il applique ce qu'il appelle le time lag accumulator, c'est-à-dire accumulateur de retard temporel. Il s'aperçoit, lui, il est dans un processus qui est un peu similaire au déphasage, mais il n'en fait pas la même chose que Steve Reich. Il s'aperçoit qu'en fait, il va enregistrer d'un magnétophone à l'autre des sons qu'il va accumuler et qu'il va libérer un peu plus tard. C'est ce qu'il appelle le time delay, ou la musique qui est retardée en quelque sorte, et qui donne ces effets d'écho par rapport à une musique qu'on a déjà entendue. Et c'est un dispositif qui va appliquer pour effectivement la pièce Music for the Gift. Effectivement, c'est du sampling. Effectivement, c'est presque quelque part du remix avant l'heure, parce que il enregistre donc Chet Baker, qui est à l'époque à Paris, qui va jouer notamment So What, et il va enregistrer Chet Baker et distordre. Reprendre cet enregistrement pour appliquer son fameux système de time lag accumulator pour créer des pièces. Alors, il y a la pièce de So What qui est pratiquement irreconnaissable ou très peu reconnaissable, et puis aussi la formule She Moves, She Follows, qu'il va distordre également pour créer une formule qu'on entend qui est She Moves, She, She Moves, She, She Moves, She, et qui va répéter comme 2 ans avant. En quelque sorte, Steve Reich avec son It's Gonna Rain.

0: Tout ça est réalisé dans des studios de l'ORTF qui se trouvent exceptionnellement situés au théâtre Sarah Bernard, actuellement théâtre de la ville, place du Châtelet à Paris pour le Théâtre des Nations.
1: Oui, c'est dans le cadre du Festival du Théâtre des Nations et exceptionnellement les studios de l'ORTF s'étaient déplacés à cet endroit-là. Et c'est dans les studios de l'ORTF donc que Terry Riley va mettre en place. Et on entendait dans l'extrait que vous avez passé déjà ces espèces de décalages. Alors, il n'avait pas le... Enfin, tout cela était très rudimentaire à l'époque. Donc, ils n'avaient pas les dispositifs que nous pouvons avoir aujourd'hui de time delay qui fait qu'on peut enregistrer en direct et repasser un extrait de ce qu'on vient de jouer en direct. Là, il y avait les bandes qui étaient déjà enregistrées. Il faut savoir aussi que Terry Riley, pour faire ces bandes magnétiques qui va passer en même temps que le trio joue avec Chet Baker sur scène, pas le premier soir, puisque le premier soir, Chet Baker n'est pas venu. Et c'est Terry Riley qui l'a remplacé en jouant de la trompette avec... une ventouse. Donc les magnétophones tournent au même moment pendant que les autres jouent en live. Et les magnétophones tournent sur scène.
0: Jean-Paul Dessy, en 2017, au Cirque Royal à Bruxelles, dans le cadre des Nuits Botaniques, vous avez créé, c'est la création européenne, d'une pièce de 65 qui s'appelle The Tree on the Trail, en sa compagnie.
2: En sa compagnie, oui. Le but était effectivement de profiter de sa présence dans une tournée pour faire quelque chose avec l'ensemble que je dirige, l'ensemble Musique Nouvelle. Dans la discussion, j'ai beaucoup de fois joué INSI dans ma vie, mais il n'était pas question de faire INSI parce que d'une certaine manière, Terry Riley était un peu exaspéré par le fait que sa vie se résumait un peu à INSI. Ouais. Alors qu'effectivement, ce chef-d'œuvre est définitif. Cette œuvre est une des plus grandes œuvres de la deuxième moitié du XXe siècle. Mais lui, en tout cas, est dans sa gourmandise de musique et d'interprète de la musique, de performeur. Il ne souhaitait pas du tout être toujours dans cette répétition du même. Et donc, il nous a proposé de prendre Tread on a Trail, qui est une pièce qui appartient à la même logique compositionnelle que INSI, mais qui se déroule d'une autre façon. Et puis surtout, ce qui est intéressant, c'est que Tread on the Trail, de la même manière qu'INSI se présente, la partition est là, sur une seule feuille. Il y a six systèmes, chacun contenant une dizaine de mesures. Ça pourrait apparaître rudimentaire et on pourrait aussi imaginer que ça induise un fonctionnement d'ordre systématique où finalement l'interprète n'a qu'à répéter comme dans INSI selon sa bonne écoute, son bon vouloir, un nombre de fois. Mais pas du tout dans le travail. C'est ça qui a été très très intéressant, c'est qu'avec Terry Riley, en fait, le travail a consisté à, d'une certaine manière, recomposer la pièce dans l'instant du travail, en disant « Oh, à ce moment-là, ça me ferait plaisir que vous ajoutiez ceci, que vous jouiez la chose deux fois plus lentement, tout en... » Donc ça s'est reconstitué, ça s'est enrichi dans le temps même. Il faut dire aussi que parmi nous, dans l'ensemble Musique Nouvelle, on avait Guyan Riley, le fils de Terry Riley, guitariste. Et donc, pendant qu'on a joué cette pièce dans cette très grande salle où il y avait plus de 1000 personnes, Terry Riley était avec nous. Il ne dirigeait pas à la façon conventionnelle, mais avec une espèce de... nous étions dans un mimétisme avec lui, de son intention musicale, et puis de la préparation qui avait duré assez longtemps, où on avait, là j'ai ma partition à noter toutes sortes de petites choses, mais qui n'empêchaient pas que dans l'instant puisse encore se passer d'autres choses. Et là, on a deux mondes très très différents. Hein. On a le monde d'une écriture, certes, mais une écriture qui est aussi ouverte sur l'instant, sur ce qui pourra se passer, sur ce qu'on pourra modifier en fonction de tant de paramètres vraiment instantanés. Et on regarde ça, ben, ce que Steve Reich a développé, qui est vraiment une partition dans une rigueur parfaite et qui se propose à l'interprète comme étant une restitution de ce que la partition est, stricto sensu.
0: Mais ça veut dire que vous avez quand même réécrit la partition pour, avec les musiciens de l'ensemble
2: Musique Nouvelle. Alors on n'a pas changé de notes.
0: Bien sûr.
2: Mais... elles sont là. On a annoté toutes sortes de choses qui étaient à la fois des propositions des musiciens et surtout des instigations de Terry Riley lui-même qui, dans le moment, les choses se passent. Oh, à ce moment-là, ce serait chouette que... Parce que c'est un improvisateur phénoménal dans ce concert. Il jouait encore des concerts, un moment d'improvisation au piano. Pianiste fabuleux qui a une espèce de... il joue de ses mains comme s'il s'agissait d'un orchestre. Hein. Donc on a là l'impression que se crée un modèle polyrythmique alors qu'il n'a que deux mains. Et donc l'instant est l'instant absolu de la musique, c'est-à-dire cet instant dont on ne peut pas préméditer ce qu'il sera, mais on peut souhaiter ce qu'il sera. Et ça, c'est le miracle de la musique qui se fait en temps réel, avec des musiciens et un public, et où il y a une grâce de la réalisation qui laisse l'instant, qui laisse le temps s'ouvrir. C'est pas pour autant que la musique de Steve Reich ne laisse pas cette possibilité au public d'entrer dans une dimension hypnotisée et dépassant le temps horloger. Ce sont deux stratégies différentes.
0: Alors on va écouter les premières minutes de cette réalisation de 2017 à Bruxelles.
2: Merci.
0: Donc de Tread on the Trail.

0: C'était Gagarin Riley à la guitare et vous-même, Jean-Paul Dossi, au violoncelle, on ne l'a pas dit. Extrait donc de Thread on the Trail. J'aimerais bien le mettre en vis-à-vis avec une phrase de Lamonte Young d'un texte qui s'intitule Lecture 1960. Le problème avec la musique du passé est que dans la plupart des cas, l'homme a voulu faire face au son ce qu'il voulait qu'il fisse. Si nous voulons vraiment tirer un enseignement des sons, il me semble qu'on devrait attendre des sons qu'ils soient des sons plutôt que d'essayer de les forcer à faire des choses qui relèvent principalement de l'existence humaine. Si toutefois nous allons vers les sons tels qu'ils existent et voulant en faire l'expérience pour ce qu'ils sont, c'est-à-dire une autre sorte d'existence, alors nous pourrons en apprendre quelque chose de nouveau. Lamonte Young aide à entendre Terry Riley en tant qu'il nous sensibilise à ce que les sons nous font accéder à une autre sorte d'existence.
1: Oui, sans aucun doute. Le son est vraiment le médium par excellence qui peut nous permettre de nous soustraire au poids de l'existence, à nous soustraire aussi au temps horloger, qui est, comme le disait le grand Jacques Brel, tic-tac qui dit « je vous attends », de sortir de cet impératif de chaque vie, dès le lever jusqu'au coucher, d'être dans une temporalité d'une certaine manière qui nous afflige. Et donc le son nous extrait de cela, le son par nature. Le son n'est dans aucune dimension temporelle ou spatiale de la vie. Il est dans une vie qui nous amène à la vie plénière, je pense. Pour autant, effectivement, et là, Lamonte Young a été obsédé par cela, que nous soyons dans une disposition d'écoute particulière. Alors, est-ce que la musique crée cette disposition d'écoute, ou bien est-ce que c'est nous qui créons à travers notre disposition d'écoute une musique qui ait un effet de feedback? En tout cas, dans cette école-là, Lamonte Young et Pauline Oliveros, avec qui j'ai aussi beaucoup travaillé, ils ont conçu une idée que la musique devait susciter et être le réceptacle du deep listening, d'une écoute profonde. Et cette écoute profonde, je pense qu'elle ouvre alors un champ de modalités d'état de conscience infini. Et tous ces compositeurs qu'on vient d'évoquer, d'une certaine manière, nous offrent cela. Et puis, au-delà d'eux-mêmes, dès lors que nous-mêmes nous mettons dans cette disponibilité d'esprit à une écoute profonde, alors tous les stimuli auditifs deviennent des occasions. Des occasions d'ouvrir notre temple intérieur à l'infini.
0: Sur le deep listening de Pauline Oliveros, je renvoie à l'épisode intitulé « Méditer » de Métaclassique. Jean-Louis Talon, on parlait à l'instant du temps horloger. Il semble que celui de Lamonte Young ne soit pas tout à fait le même que celui de Terry Riley. Ils étaient un peu en déphasage chronologique.

0: J'imagine que vous faites référence à ce que je raconte à un moment donné sur Terry Riley, qui a travaillé assez brièvement finalement avec la Montyon et qui s'est arrêté parce qu'il avait envie de passer à autre chose pour lui-même, mais parce que aussi ce rythme de vie, voilà, qui n'est pas sans rapport avec la musique, ce rythme de vie imposé par la Montyon ne convenait pas malgré tout à Terry Riley, qui, même si c'est quelqu'un qui est extrêmement libre et effectivement très ouvert, il y avait trop de déphasage, je dirais, quotidien.
1: On pourrait aussi parler d'un déphasage social, c'est-à-dire qu'ils n'ont pas du tout le même profil de provenance sociale, les deux.
0: Entre Terry Riley et la Montyon ?
1: Oui.
0: C'est-à-dire que... On peut dire quand même qu'ils n'ont pas la même origine biographique, en tout cas sociale, mais ils sont plutôt d'une origine tous les deux modeste quand même.
1: C'est Steve Reich qui lui est...
0: C'est un peu différent, oui. Alors, je n'ai plus les choses en tête, mais je dirais les quatre mousquetaires du minimalisme sont plutôt d'origine, on va dire, modeste, peut-être exception faite de Steve Reich, peut-être. Mais Terry Riley, c'est une famille de cheminots, et la Montyon, ses parents vivaient dans... ils étaient... ou mormon, je ne sais plus exactement, mais enfin, en tout cas, ils n'étaient pas dans la musique du tout.
1: Alors, voilà. Vous avez employé le mot minimalisme, vous faites attention dans votre livre à ne l'employer pas avant la page 163, c'est-à-dire quand même assez tardivement, parce que justement, on a parfois vu du 21e siècle une distorsion de perception de ces démarches, parce qu'elles ont été donc qualifiées au début des années 70 comme minimalistes, ce qui n'est pas la motivation première.
0: Non, pas du tout. Ça, c'est l'histoire qui fait et la critique qui raconte les choses a posteriori. Ce qui est intéressant, c'est d'écouter les minimalistes eux-mêmes évoquer cette terminologie qui ne récuse pas forcément. Hein, ils ne sont pas en opposition, mais ils n'y voient pas forcément ce que les critiques y voient eux-mêmes. Quant à Terry Riley, c'est quelque chose qu'il n'a quasiment jamais employé, disant même que lui ne se considère pas comme étant un musicien minimaliste. Et quand on regarde ses œuvres, Renaud Machard d'ailleurs le dit assez bien dans son ouvrage.
1: C'est un petit livre qui s'appelle La musique minimaliste sur le sud.
0: Absolument. Terry Riley appartient au minimalisme, on va dire deux, trois ans peut-être. Ouais. Parce que stricto sensu, effectivement, une pièce comme Incy s'inscrit complètement dans le minimalisme. Elle en est même, selon Célestin de Liège, même s'il le voyait de manière un petit peu négative, mais des gens comme Pierre-Gervais Venig voyant Incy comme étant l'hymne fondateur du minimalisme.
1: Est-ce qu'il y a une définition du minimalisme qui passe par la répétition? Renaud Machard dit à quel point c'est pas complètement aligné. On pourrait imaginer un minimalisme non répétitif.
0: Absolument.
1: Mais ce qui fait que Morton Feldman a été comme évacué de cette histoire, curieusement.
0: Tout à fait. Mais il y en a d'autres. Et même sur certaines formes, le sérialisme pourrait parfois
1: être une forme de minimalisme.
0: Oui, il y a quelque chose qui n'est pas complètement. Mais après, la question de la pulsation. La question de la répétition systématique, la question du rythme, là pour le coup, caractérise davantage ces musiques minimalistes.
1: Ouais. Jean-Paul Dossi.
2: Oui, la question du rythme, de la pulsation et de la consonance. Là, ça fait une ligne de démarcation entre éventuellement ce qu'on pourrait chercher chez Webern comme étant des minimalistes, mais non, la consonance là, revient grâce à eux. En tout cas dans cet aspect du territoire états-unien, mais aussi du territoire soviétique à l'époque, où effectivement on va préserver cette grande triade sacrée de la musique, à la fois consonance, donc harmonie, mélodie et rythme, qui reviennent d'une autre façon, mais qui reviennent parce que ça répond à un appel fondamental de l'attente de toute écoute.
1: Vous, en Belgique, Jean-Paul Dessy, vous avez côtoyé les maximalistes ?
2: J'en ai fait partie. Oui,
1: c'est quoi cette histoire?
2: C'était un groupe fasciné par effectivement les quatre mousquetaires et d'autres influencés par eux, et qui voulaient ajouter une petite dose que Bang on the Can a fait à peu près à la même époque, ou en tout cas a commencé à le faire, à savoir aussi l'écoute d'une génération postérieure à celle de Terry Riley, de Steve Reich, qui ont écouté du jazz, qui ont écouté Ravi Shankar, mais le rock n'était pas encore à la place qu'il a eu après. En tout cas, la musique très électrique, la musique diffusait une puissance sonore qui n'existait pas encore à l'époque. Et donc c'était un peu de, l'idée de vouloir retrouver donc, ces fondamentaux d'une consonance, du déphasage, de tous ces ingrédients qui étaient bien installés dans quiconque s'intéressait à Steve Reich, à Phil Glass et aux autres, et en même temps de donner une coloration en scène et par le son plus rock. Donc c'était, et ça a eu...

0: un grand succès de ce fait-là, de cet alliage un peu presque contre nature de deux mondes.
1: Et la consonance rock, d'ailleurs, Phil Glass l'a poussé peut-être un peu plus. C'est lui qui l'a poussé le plus, non pas à l'extrême, mais qui l'a beaucoup employé avec la découverte de l'amplification, qui a fait partie du son du Philip Glass Ensemble.
2: Et ça, c'est un point commun très fort entre Riley et Steve Reich, c'est que leurs influences ne sont pas que savantes. Il y a aussi bien le jazz que la musique indienne, que le Sacre du Printemps, dont ils n'ont pas la même écoute.
1: Si on se réfère au Sacre du Printemps, c'est par l'intermédiaire de critiques qui ont vu dans INSEE quelque chose de similaire, je veux dire, au Sacre du Printemps. Une pièce qui va déroger à la règle complète, effectivement, alors notamment par rapport à ce que disait, ce que rappelait Jean-Paul Dessis sur la consonance, qui était la chose la plus honnie à cette époque. Et cette distinction se voyait à la fois aux États-Unis, mais pas seulement, je veux dire, en Europe, en France. Dans le livre, je rappelle ce qu'en dit Philippe Hersant, qui lui aussi a redécouvert la consonance. Je veux dire, ce qui est important de rappeler, c'est qu'effectivement les minimalistes, mais il n'y a pas que les minimalistes qui ont redécouvert cette consonance et le retour à la mélodie. Et Hersant, au conservatoire, au CNSM de Paris, disait que toute consonance était absolument
2: proscrite
1: et critiquée immédiatement.
2: Qu'est-ce que vous pensez, Jean-Paul Dessis, de cette phrase de Michael Nyman à propos de Terry Riley, ce n'est pas un compositeur qui improvise, c'est un improvisateur qui compose.
0: Oui, c'est une très très belle phrase. Alors c'est évidemment au-delà du jeu de mots, au-delà de la pirouette, il y a la consubstantialité chez un compositeur comme Terry Riley, comme peu d'autres, hein, de l'improvisation et de la composition comme un phénomène unitaire. Je pense que de toute l'histoire de la musique, jusqu'à peu près au milieu du XXe siècle, tous les compositeurs, si on prend l'âge classique, l'âge romantique et la modernité de la première moitié du XXe siècle, étaient des interprètes, étaient des instrumentistes, étaient des personnes qui étaient à même de créer de la musique sous leurs doigts. Et puis alors, il y a un taylorisme appliqué à la musique qui se développe à partir des années 50, où on va avoir une génération de compositeurs qui ne sont plus instrumentistes, en tout cas qui ne réclament plus la posture de l'instrumentiste et qui ne jouent plus sur scène, qui ne poussent pas la maîtrise de instrument très loin, et puis des petites mains extraordinaires, très éloquentes et très virtuoses, qui vont se mettre au service d'une pensée de plus en plus complexe de la musique, mais qui de plus en plus s'éloignent du pétrin dans lequel il faut aller mettre les doigts, le corps, pour vraiment être là où le son se fait. Il se fait avec le corps, le son, même si on manipule des bandes magnétiques, c'est le corps qui, d'une certaine manière, est en interaction, en consubstantialité, encore une fois, avec la matière sonore.
1: Et ça, c'est effectivement, ça, c'est quelque chose qui était très spécifique des minimalistes, parce qu'ils sont tous des compositeurs instrumentistes, musiciens.
2: Ah oui, engagés dans l'exécution.
1: Engagés dans l'exécution pour des raisons d'abord d'ordre pratique, c'est que, comme je le disais tout à l'heure, ils n'avaient pas d'orchestre pour eux. Et il fallait donc qu'ils fondent leur propre ensemble, ce qui s'est passé pour le Steve Reich and the Musicians et le Phil Glass Ensemble. Terry Riley, c'était avec les musiciens qu'il pouvait trouver sur son parcours. Et puis aussi, c'était l'importance du jazz, c'est que tous ces musiciens venaient du jazz. Et le jazz, par définition, c'est l'improvisation, c'est de la musique qui se fait sur scène et avec l'engagement du corps. Et ça, pour le coup, Steve Reich, Terry Riley, Phil Glass ont tous eu cette expérience de découvrir des musiciens de jazz sur scène, le bebop, Phil Glass quand il était jeune étudiant, Steve Reich, Terry Riley. Phil Glass dit très bien que pour One Night on the Beach, la fameuse pièce qui s'appelle The Train, il n'aurait jamais pu la composer s'il n'avait pas entendu Lenny Tristano. Et ça lui est venu des années après, en réécoutant Lenny Tristano, en disant « mais bien sûr, Train vient de là, en fait ».
2: Comment évolue leur discours? Parce que Riley le fait juste avant ses 30 ans. Là, il a un peu plus de 90 ans. Sur les 60 ans qui se sont passés, comment est-ce que le feuilleté des discours sur cette œuvre, par exemple, s'est un peu dévié, peut-être, du point de départ dans la façon d'en parler?
1: D'abord, le point de départ, c'est qu'il y a eu un article signé Alfred Frankenstein qui écoute la deuxième exécution de INSEE et qui dit tout de suite que c'est un chef-d'œuvre, que c'est une pièce musicale absolument extraordinaire. Et ce que l'on peut quand même noter, c'est qu'il n'y a jamais eu de critique à rebours de cette exécution et de cette création, en fait. C'est reconnaissant quand même que INSEE, comme ce sera le cas pour INSEE on the Beach ou pour Music for 18 Musicians de Steve Reich, que ce sont des pièces majeures dans l'histoire de la musique. Alors, il est évident que INSEE a ceci de particulier, que ça a été la première avant celle que je viens de citer, c'est-à-dire Ancient on the Beach vient 10 ans après, Music for 18 Musicians également. Il a été, Terry Riley est un pionnier à ce niveau-là, et il est reconnu comme étant pionnier dans le mouvement, mais dans l'histoire même de la musique. Et je ne crois pas que le discours et la réception aient changé depuis ce temps-là. La difficulté, c'est que, et je comprends effectivement la réaction, en tout cas le sentiment de Terry Riley presque 50 ans après, c'est de dire « Ici, ça va bien, mais j'ai fait d'autres choses. Ouais. » Et c'est la difficulté de ces compositeurs qui très tôt font des pièces majeures. Et c'est le cas aussi de Gavin Bryars, qui avait son « Jesus Blood Never Failed Me Yet », c'est comme je dis souvent l'arbre qui cache la forêt, c'est-à-dire que on le ramène toujours à Jesus Blood, on le ramène toujours à The Sinking of the Titanic. Il a composé tellement de choses depuis, et c'est également le cas pour Terry Riley. Mais ils ont fait des carrières complètement différentes. Ce sont des gens qui ont sans doute, au niveau des mass médias, n'ont pas eu le même parcours que des gens comme Phil Glass, par exemple, qui a fait de la musique de film, qui a fait, etc., beaucoup, des opéras, dont on a entendu plus d'œuvres que Ancient on the Beach ou d'autres, etc. Mais Terry Riley, depuis 1964, a fait un parcours musical très, très, très varié et très, très changeant, en fait.
2: Jean-Paul Decy, dans votre propre musique, parce qu'on ne l'a pas encore dit, mais vous êtes aussi compositeur, il y a quelque chose de répétition à carrure différente, c'est-à-dire vous faites de ce qu'on raconte depuis une heure aussi un matériau de travail dans votre écriture.
0: Oui, immanquablement, tout compositeur est constitué parce qu'il a aimé, parce qu'il a joué, parce qu'il a entendu. C'est vraiment la matière constitutive d'un acte compositionnel, c'est tout ce qu'on a entendu, c'est tous ceux qui nous ont précédés et auxquels il faut toujours apporter beaucoup de gratitude. Et effectivement, les minimalistes américains ont fait partie de personnes qui ont beaucoup compté à une époque de ma vie. Et donc, immanquablement, il y a eu une espèce de perméabilité jusqu'en les strates les plus profondes de mon être musicien. Mais il y a eu d'autres territoires qui m'ont profondément aussi nourri. Notamment, je l'évoquais brièvement tout à l'heure, c'est celui de ceux qui, dans l'espace culturel soviétique, ont apporté aussi un renouveau incroyable. Je dirais de la capacité de retrouver une expressivité, une émotionnalité perdue dans l'avant-garde européenne. Je pense donc à Schnittke en particulier, à Silvestrov, à Gubaidulina et bien sûr à Arvo Pärt, hein, qui avec des moyens très différents constituent aussi les quatre mousquetaires peut-être d'un territoire musical qui a osé à travers un renouvellement pour Arvo Pärt, par exemple, du chant grégorien, de la polyphonie franco-flamande, a apporté un renouvellement de la capacité à émouvoir aussi, à être dans quelque chose qui n'est pas seulement esthétique, mais qui a aussi une éthique, c'est-à-dire qui vient au service du fait que nous soyons affamés dans la culture avant-gardiste de quelque chose qui parle à notre cœur. Et donc les deux ensemble, je crois, ont constitué chez moi des espaces de soulagement par rapport au chemin que j'ai fait dans l'apprentissage de l'avant-garde des techniques et du savoir de la musique européenne sérielle et post-sérielle, dans laquelle je ne me sentais pas du tout moi-même, un peu à la manière de Philippe Hersant, et nous étions invités à adhérer à quelque chose qui ne nous correspondait pas. Et puis alors il y a un troisième territoire, c'est celui de Giacinto Scelsi, c'est-à-dire quelqu'un qui a fait du son le territoire plénier du chemin musical. C'est-à-dire le son contient la musique, c'est pas la musique qui contient le son, et donc il s'agit de s'immerger, de plonger à l'intérieur du son pour vivre une expérience mystique. Et à travers lui, finalement, tout le mouvement spectral français vient de Scelsi, hein, pratiquement de façon historique. Ils sont tous allés le voir quand ils avaient eu le prix de Rome pour aller à la Villa Médicis. Ils sont tous allés faire le pèlerinage chez Scelsi et recueillir quelque chose qui va devenir la pensée spectrale à travers Scelsi, qu'il n'avait pas conceptualisé, lui. Hein. Il n'avait pas besoin de ça. C'est un peu comme Terry Riley. Il n'a pas besoin d'entrer dans un système. Surtout pas. C'est des personnalités qui doivent se préserver de tout système pour être pleinement eux-mêmes. Mais effectivement, il y a du déphasage, il y a de... Et, et aussi d'une certaine manière, c'est merveilleux cet extrait où la gradualité d'un processus est ce que l'on entend dans la musique. Ça aussi, ça manquait terriblement à partir de la seconde moitié du XXe siècle dans l'écoute de la musique. On était comme rendu épars et éclatés par une musique qui elle-même ne supportait pas l'idée d'une continuité, d'une progression, de quelque chose, d'une prévisibilité aussi. Cette notion de la prévisibilité qui doit être jugulée par effectivement ce qui n'appartient pas à ce règne-là. Tout ça appartient à la musique depuis de tous les temps. Et puis à un moment donné, à partir de la seconde école de Vienne, on s'est dit que tout ça appartenait à une vieille histoire.
2: On va se quitter avec un extrait de votre concerto con piano. J'ai une dernière question, c'est que donc c'est une création de 2025.
0: Oui.
2: Vous le faites en 8 ans après avoir travaillé avec Terry Riley.
0: Oui.
2: On va entendre une sorte de jeu de déphasage aussi, sauf que du point de vue de l'écriture sur partition, c'est pas construit du tout de la même façon, puisque là vous avez fait comme le fait un compositeur disons classique, un conducteur avec des parties alignées les unes aux autres.
0: Oui, je pratique l'improvisation, mais jamais dans mes compositions, il n'y a une part d'improvisation. Et donc, effectivement, c'est une partition...
2: tout ce qu'il y a de plus écrit.
0: Tout ce qu'il y a de plus écrit.
2: Et synchrone.
0: Et qui doit être dirigé, parce qu'effectivement, dedans, il y a des processus de déphasage, d'une certaine manière. Mais ce n'est pas ce qui constitue l'œuvre. Ce qui constitue l'œuvre, je crois, c'est, à la manière de Terry Riley, c'est de parvenir à faire advenir, à travers le calque d'une partition, qui est très contenant, quelque chose qui est bien au-delà de ce ressort-là, qui est de chercher en moi une dimension d'adhésion à un grand mystère que les musiciens pourront rendre eux-mêmes mystérieusement et qui va faire que la musique va de nouveau être cet endroit où nous allons quitter les rives de la vie matérielle pour entrer, à l'invitation de Charles Baudelaire, je mets à la voix, la musique me prend comme une mère. Et c'est cette instigation-là que je cherche à réaliser dans le processus musical.
2: Et c'est Franck Bralet qui est au piano et l'ensemble Musique Nouvelle sous votre direction, Jean-Paul Dessy, dans votre concerto con piano. Merci beaucoup, Jean-Paul
0: Dessy. Merci infiniment.
2: Merci Jean-Louis Talon. Et merci à la médiathèque musicale de Paris, Christiane Dapierre, d'avoir accueilli l'enregistrement de cette émission.

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Excellent.

Merci, merci pour l'écoute. C'était Soroc Pervy pour la Nonde Dansante. On se retrouve à la prochaine. Et on se quitte avec un petit morceau de Dominique Dumont. À plus.

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1: Béton.
2: Romain.
3: On me dit non ? Je dis oui. On me dit peut-être ? Je dis c'est certain. On peut différer ? Pas possible. On me dit alors tout de suite ? Bah je dis non. Maintenant on écoute La terreur de ma chatte. Chez Béton Roman. Par Tom Antonian.
4: Il fait si bon dans le noir. Vous ne trouvez pas ?
5: Vous êtes là ? 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Quittez ce lieu immédiatement.
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6: Une Suze ?
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4: 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Qui te fait ça ? C'est moi ? 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
6: Ben non. Que t'arrive-t-il, tout à coup ? Viens, Salomé. Viens là. Accompagne-moi dans le jardin.
5: 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Quelle est cette blague ? Reculez.
4: Précieuse petite canine, hein ?
5: Imbécile. Laissez-nous.
6: Tu trembles, et pourtant...
5: Je vous interdis d'approcher. Un moment. Depuis combien de temps, vous...
6: Mais depuis toujours. Voyons. Allons. Sois douce encore. Je devine que tu fais semblant. Tiens. Sur quoi s'attarde-t-elle ? Qu'est-ce que tu fixes ?
5: Au cas où, je me tiens prête à vous immoler. Sans remords. Et de part en part.
6: Rien que ça.
5: Prétentieux foutriquet.
4: Ah, ben, j'espérais bien qu'elle s'effarouche. Et la voilà, déjà.
6: Personne ne l'a encore... Tu n'as...

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C'est dommage que juste après, je vais fumer un peu de smoke. Le yoga. Depuis quelque temps, je fais du yoga. C'est bon pour la santé. Ça me fait du bien, ça me déstresse. C'est dommage que juste avant et juste après, je me fume un gros bout de stock. La piscine. Je vais régulièrement nager à la piscine. 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
3: On démarre la journée avec La terreur de ma chatte. Un livre poignant et même griffant. Vous pourrez toujours l'écouter, mais pas la ch'touille.
4: Il fait si bon dans le noir, vous ne trouvez pas?
5: Ah, vous êtes là. Encore. Je vois vos yeux. Nous n'avions pas rendez-vous. Quittez ce lieu immédiatement.
4: Effectivement, pas ce soir, non. Mais je voudrais vous apprendre mieux.
5: Une Suze? Rien de vous. Nous sommes bien loin de nous connaître.
4: Tu miaulais tout à l'heure dans la grange. Hé, tu es bien changeante. Qui te fait ça, c'est moi? Est-ce moi? Mais non. Que t'arrives-t-il tout à coup? Viens, Salomé. Viens là. Accompagne-moi dans le jardin.
5: Évitez de donner des ordres, quelle est cette blague? Reculez.
4: Précieuse petite canine.
5: Imbécile! Laissez-nous.
4: Tu trembles et pourtant...
5: Je vous interdis d'approcher. Un moment. Depuis combien de temps vous...
4: Mais depuis toujours. Voyons. Allons, sois douce encore. Je devine que tu fais semblant. Tiens, sur quoi s'attarde-t-elle? Qu'est-ce que tu fixes?
5: Au cas où je me tiens prête à vous immoler, sans remords et de part en part.
4: Rien que ça.
5: Prétentieux foutriquet.
4: Ah, j'espérais bien qu'elle se farouche. Et là, voilà déjà. Personne ne l'a encore.
3: C'était La terreur de ma chatte aux éditions Béton Roman.

0: Bonsoir à toutes et à tous, bienvenue sur Station Station pour cette cinquième émission de La Lutte Musicale. Ce soir, nous allons vous proposer une émission un peu particulière sur un thème spécifique, le thème de la Bretagne, qui nous a été proposé par Caroline, qu'on a donc invité à participer avec nous à cette émission, à la fois en amont pour la sélection des morceaux, l'écriture de certains textes, et qui va intervenir aussi avec nous ce soir. Bonsoir Caroline.
1: Bonsoir, du coup je suis contente d'être invitée et on va présenter avec Paul une douzaine de morceaux qu'on a préparés ensemble.
0: Ouais, tout à fait, c'est quelque chose qu'on fait pour la première fois ici sur Station Station. Avant, sur notre radio de Cahors, on avait préparé plusieurs choses sur la musique occitane des années 70, où là c'était vraiment... très très poussé, on avait vraiment passé des heures de préparation et de travail. Cette fois-ci, c'est un peu plus en surface, on va dire que c'est une découverte de la Bretagne sans aller trop dans les détails. Mais voilà, on va quand même vous faire découvrir des morceaux bretons engagés, un peu de toute époque. Voilà, c'est assez large, autant années 70 que 80 que contemporains. Donc voilà, une sélection large et on a commencé ici avec une chanson qui évoque la grève des sardinières, une série de grèves qui a eu lieu entre 1905 et 1924 à Douarnenez et Concarneau. Les sardinières, qui étaient presque exclusivement des femmes, pouvaient travailler jusqu'à 18 heures par jour et sont payées à la pièce, et elles revendiquent d'être payées à l'heure. Plus de 1500 femmes adhèrent alors au syndicat des sardinières et remportent le conflit face à la direction. 19 années plus tard, leurs conditions de travail sont toujours aussi dures et elles revendiquent alors une augmentation des salaires. Malgré l'intervention des gendarmes pour tenter de briser la grève et une intervention du ministre du Travail, les sardinières tiennent bon. Elles sont rejointes par les marins qui bloquent le port et la ville. En 1905, les patrons cèdent enfin aux demandes des ouvrières. Cette chanson qu'on a écoutée a été écrite par Claude Michel et est composée par Jean-Pierre Deauvilliers afin de célébrer la mémoire de la lutte de celles qu'on appelait les peines sardines. Une chanson est un événement historique qui nous rappelle que la Bretagne est un territoire ouvrier qui a une histoire de lutte à laquelle les artistes que nous allons vous jouer ce soir s'identifient. C'est une histoire qui fait référence à la fois au XIXe siècle mais aussi plus loin à l'époque médiévale. De nombreux artistes bretons vont se référer à cette époque, on va le voir à travers les chansons qu'on va écouter. Et ils s'en servent pour dénoncer ce qu'ils considèrent comme une manifestation de l'impérialisme français envers la Bretagne. Donc les thèmes qu'on va aborder ce soir, ça va être les marées noires, les conditions de travail du prolétariat, la défense des patrimoines et langues régionales, toutes les raisons qui ne manquent pas en Bretagne pour se révolter. Et entre musique traditionnelle, renouveau folk dans les années 70 et métissage avec d'autres cultures, c'est parti pour explorer la Bretagne, terre de lutte.

0: Donc là, c'était le morceau « Il se meurt nos oiseaux » de Glenmore. C'est un morceau de 78. Et donc, Glenmore est particulièrement connu dans le milieu de la musique trad. Il a participé, enfin, ça a été une figure de tout ce mouvement renouveau culturel des années 70 via la musique. Et donc, dans ce morceau, c'est une référence au combat écologique et des catastrophes écologiques comme le Torrey Canton, la Moco Cadiz, l'Erika, c'est des pétroliers qui se sont échoués sur les côtes. Et ça a donné lieu à des combats d'ordre plus politique, en fait, enfin à des procès contre des sociétés comme Total.
1: D'accord. Et je sais d'ailleurs, tu m'avais raconté une petite anecdote, c'est que toi, tu bossais pour un festival super connu, qui est le Festival Interceltique de Lorient. Qu'est-ce qui s'était passé du coup avec ce festival envers Total?
0: C'est comme tous les festivals, on propose, il y a des partenariats, il y a des sponsors, et donc le sponsoring de Total avait été refusé pour des considérations politiques, écologiques, voilà.
1: D'accord, c'est déjà un beau geste d'engagement de la part d'un festival de refuser comme ça un sponsoring, j'imagine, plusieurs dizaines de milliers d'euros, voire plus, donc bravo à eux. Glenmore, je crois qu'il était aussi connu pour des prises de position assez radicales, à la fois donc anticléricales, anti-étatiques, et il a même appelé à la lutte armée contre l'État français. Il a composé l'hymne de l'ARB, l'armée révolutionnaire bretonne, et dans le contexte de décolonisation mondiale, des nombreux pays réclamaient et obtiennent leur indépendance des puissances coloniales. C'est le cas par exemple de l'Algérie, qui obtient son indépendance de la France en 1962, après une guerre de 8 ans. Et dans ce contexte, naissent en Bretagne, au début des années 60, deux organisations indépendantistes, le FLB, Front de Libération de la Bretagne, et l'ARB, Armée républicaine bretonne, qui deviendra plus tard l'armée révolutionnaire bretonne. Ils ont aussi d'autres modèles un peu partout à travers le monde, notamment les Irlandais de l'IRA, ou les Québécois du Front de libération du Québec. Et ces organisations, donc à l'époque, n'hésitaient pas à recourir à la violence et notamment aux attentats pour revendiquer l'autonomie de la Bretagne.
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0: Donc là, ce morceau, c'était Liberté, Égalité, Laissez-moi rigoler de Marie-Paul. C'est un morceau de 75. Et donc ça, c'est une artiste aussi très connue du renouveau culturel breton et une pionnière de la musique folk celtique. Et donc, c'est une artiste, par exemple, qui a refusé de signer avec Barclay pour contribuer à l'économie des labels indépendants et qui a beaucoup privilégié la scène locale et qui a dénoncé la marchandisation de la culture. Elle a fait, par exemple... d'autres morceaux. Elle a fait un morceau que j'aime beaucoup qui s'appelle Les Croix de Broëla. Ça illustre les disparus en mer. Mmh. Et voilà, les Croix de Broëla, c'est des croix qui sont plantées vraiment sur les côtes, en bord de mer. Et voilà, c'est une croix par disparu, ça illustre ça. Voilà.
1: D'accord, bah c'est vrai qu'en fait, sa musique aujourd'hui, c'est assez dur de la trouver en ligne. Ici, on a réussi à trouver ce morceau. L'autre, il était plus compliqué à trouver en ligne. Celui qu'on a écouté, donc, c'était Liberté, Égalité, Laissez-moi rigoler, qui est présent sur l'album éponyme Marie-Paul et qui est sorti en 1975 sur le label Le Chant du Monde.

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0: Donc là, c'était Les Prolétaires de Gilles Servat. Gilles Servat, voilà, qui est aussi connu dans ce milieu-là. Donc lui, c'était un Auvergnat qui est monté à Paris et qui a rencontré dans ce cadre-là la communauté bretonne. Donc dans le quartier de Montparnasse, qui est un quartier breton, Auvergnat aussi. Et donc, y a eu beaucoup d'immigration et beaucoup...
1: Ouais, ce qui était marrant, c'est que lui, il n'est pas un breton à la base, mais en fait, il va vraiment tomber amoureux de la langue et de la culture bretonne, notamment donc, à Paris, tu l'as dit, donc, en vivant dans le quartier de Montparnasse, qui est un quartier où de nombreux bretons se retrouvent, parce qu'ils sont aussi confrontés à un fort exode rural, si on peut dire, vers Paris, où beaucoup de bretons se retrouvent obligés de quitter leur région d'origine. Parfois par manque de travail, en fait, parce qu'ils ne peuvent pas trouver de travail sur place, mis à part les métiers de la pêche ou de l'usine. Et donc, ils sont obligés de se retrouver à Paris. Il y en a beaucoup qui peuvent vivre ça aussi comme une coupure de leur milieu d'origine, de leur région d'origine, et qui peuvent parfois mal vivre cet exode un peu forcé à Paris. Et tu me disais aussi qu'il y a des législations européennes qui étaient en application donc dans le milieu de la pêche, qui étaient assez contraignantes pour les petits pêcheurs.
0: Oui, en effet, la pêche, c'était quand même une économie forte en Bretagne. Ça allait encore beaucoup, mais moins. Et il y a des grosses industries qui sont privilégiées. Les petits pêcheurs s'en plaignent, en effet, en Bretagne comme ailleurs aussi, je pense. Mais voilà. Dans ce cas-là, on peut enchaîner peut-être sur un autre morceau de Gilles Servat, qui est un peu plus connu, peut-être.
1: Ouais. Tout à fait, en fait, comme c'est un chanteur assez important de la Bretagne, on vous a sélectionné deux morceaux de cet artiste. Donc tout de suite, on va s'écouter son deuxième morceau qu'on commentera ensuite.

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0: Alors, ce deuxième morceau de Gilles Servat, il s'intitule « La Blanche Hermine ». C'est un morceau qui a fait beaucoup de bruit, puisque c'est un morceau qui va connaître un accueil un peu mitigé, dans le sens où il sera censuré par la télévision et la radio. C'est un hymne pour la lutte armée contre la France. Il y fait référence à Fougère et Clisson. Est-ce que tu peux nous dire un peu, Caroline, qu'est-ce que c'est que Fougère et Clisson et pourquoi ces références dans cette chanson ?
1: En fait, ouais, Fougère et Clisson, pour ceux qui situent, c'est vraiment Ille-et-Vilaine, entre guillemets, la frontière entre la Bretagne et la France, mais qui était une vraie frontière à cette époque-là, à l'époque à laquelle il fait référence. Et donc, par là, il fait référence à une lutte. Une lutte à l'époque de Anne de Bretagne, donc la France contre la Bretagne, et une lutte qui était armée à cette époque-là.
0: Ouais, et une chanson qui a aussi été mal vue par les préfectures du Morbihan qui tentent d'interdire des concerts de Gilles Servat. Et c'est une chanson qui, par ses références un peu médiévales, passéistes, peut avoir plusieurs grilles de lecture tendancieuses, puisqu'elle a été reprise et diffusée dans des rassemblements du Front National sans l'accord de l'auteur. Et celui-ci, à ce moment-là, il va alors composer une seconde chanson qui va s'intituler « Touche pas à la Blanche Hermine ». Où là, il va complètement descendre en flamme l'extrême droite et refuser qu'elle s'approprie ce thème. C'est vrai qu'il y a plusieurs morceaux dans lesquels les artistes bretons donc, font référence au passé, à l'histoire médiévale, etc. Mais pour autant, ils refusent que ces thèmes soient réappropriés par l'extrême droite. Qu'est-ce que tu peux nous en dire de plus, Caroline ?
1: Oui, c'est sûr que ça peut faire passéiste. Après, en fait, c'est aussi des références à l'époque où la Bretagne était une nation et était un État, parce qu'ils avaient un gouvernement aussi. Et donc, en fait, les références se font à ce niveau-là, sur cette époque-là, parce qu'après, en fait, il y a eu une domination de l'Empire français à l'époque, et puis, en fait, de l'État français par la suite.
0: Ouais, c'est un peu ce qu'on a vu tout à l'heure sur des thèmes anti-impérialistes. Le fait aussi que la France veut imposer sa langue empêche les Bretons donc de parler leur langue naturelle. C'est très très mal vécu. Voilà, donc il y a un peu tout ça qui fait qu'il y a un ras-le-bol et un sentiment de violence envers l'État français qui vient imposer sa loi en Bretagne. On va enchaîner avec le morceau suivant, toujours dans les années 70, mais dans un style un peu différent. On s'écoute ça tout de suite et puis on vous le commente ensuite.

Alors là, on vient de changer de style musical avec un extrait d'un album qui s'intitule Après la marée noire, vers une musique bretonne nouvelle. C'est un album qui est dirigé par François Tusk, un musicien pionnier du free jazz en France, qui va jouer notamment.

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0: Alors là, on vient de s'écouter sur un fond de rock progressif typique des années 70, Manu Lanuel, qui signe une chanson antimilitariste en hommage aux déserteurs. En effet, Caroline, je crois que beaucoup de Bretons, enfin beaucoup de personnes ont déserté les guerres, mais spécialement beaucoup de Bretons.
1: En effet, il y a eu des déserteurs bretons. Là, Manu Lanuel fait, en tout cas, rend hommage à eux. Et c'est surtout, c'est un symbole en fait de désertion et de face à l'État français. Et voilà, il cherche à rendre hommage à des héros qu'ont quelque part pris parti contre l'État français. Mmh. Et contre le pouvoir militaire français. Alors, il y a eu la désertion pendant la Première Guerre mondiale, mais aussi celle par rapport au service militaire, etc. Voilà.
0: C'est ça, le sentiment patriotique ne prenait pas trop chez eux. Beaucoup ont préféré refuser cette guerre imposée par les gouvernements. Et c'était courageux de leur part. Et Manu Lanuel leur rend ici hommage dans cette belle chanson typique des années 70. Maintenant, on va faire un bond dans le temps avec le prochain morceau que je lance maintenant.

0: Donc là, c'était le morceau Avouen de Beatbot Trio. C'est un morceau de 2017. Donc là, ce groupe, il est très connu pour faire de la musique à danser. Il joue beaucoup dans les Fechtounos, donc les bals bretons. À chaque fois, c'est des musiques très, très rythmiques, en fait. C'est tout le temps des musiques à danser, mais sur des thèmes très, assez engagés. Il y a des titres comme « Sans papa Babylone », Gaza 87, La Monnaie, Alerte antifasciste.
1: Yes.
0: Et donc voilà, ils chantent aussi en gallo. C'est assez intéressant. C'est une langue pas forcément très connue, enfin moins connue que le breton, mais ça fait partie aussi des langues bretonnes de Haute-Bretagne.
1: D'accord.
0: Donc région d'Ille-et-Vilaine pour situer. Quoi.
1: D'accord. Et est-ce que tu peux nous dire de quoi parle ce morceau?
0: Le morceau, donc Avouen, ça vient de l'album Révolution Rurale, pardon. Et il raconte l'histoire d'un agriculteur qui n'arrive pas à vendre ses récoltes à un prix juste.
1: D'accord.
0: Donc voilà, de crise économique.
1: D'accord. Et est-ce que c'est un groupe qui est encore sur scène aujourd'hui?
0: C'est un groupe qui refuse un certain nombre de mesures liées à l'imposition du pass sanitaire.
1: D'accord.
0: Voilà.
1: D'accord, donc on peut les retrouver dans les manifs en ce moment.
0: Sûrement.
1: Anti-pass, sûrement. Très bien. On parlait aussi tout à l'heure de mélange. Là, c'est un bel exemple de mélange de styles musicaux, donc entre tradition et hip-hop.
0: Ouais, ça mélange du hip-hop, du reggae. Sur scène, il y a un accordéoniste, un chanteur et un beatboxer.
1: Ben, beau mélange. On poursuit dans notre exploration de la Bretagne avec le prochain morceau,

0: Donc là, c'était le morceau « Anal Rwes Aour » de Gwynin. Donc Gwynin, elle chante en breton, elle chante beaucoup dans des concours qui sont dédiés aux langues minoritaires et aussi dans des rassemblements. Elle a notamment chanté dans un rassemblement dédié à la réunification. Elle était un temps représentante dans des syndicats indépendantistes, autonomistes.
1: D'accord. Et est-ce que tu peux nous dire d'où vient cette chanson qu'elle chante et qu'on vient de s'écouter ?
0: Là, en fait, elle a mis en musique un poème d'Angela Duval. D'accord. Angela Duval, donc, c'était une poétesse en langue bretonne et une militante pour la reconnaissance et le développement de la culture, et particulièrement de la langue bretonne.
1: D'accord. Et alors, que signifie le titre de ce morceau ?
0: Donc, ça veut, en français, ça veut dire la clé d'or.
1: Ouais.
0: Et c'est toute une métaphore autour d'un. Enfin, c'est un peu sur le thème de la légende, des mythes. Et donc, c'est. Elle fait le cheminement autour d'un château qui serait rempli de trésors oubliés. Et tous ces trésors oubliés, ce serait la culture bretonne. La clé, ce serait la langue, qui permettrait de redécouvrir le patrimoine et la culture.
1: D'accord. On approche maintenant de la fin de cette émission Découverte des cultures et musiques bretonnes. On a le temps de s'écouter un dernier morceau avant de se quitter. Voilà, je pense qu'après ce morceau, on pourra reprendre encore un peu la parole pour vous souhaiter une bonne soirée et à bientôt. Donc je balance le dernier morceau et on se retrouve juste après.

0: Donc là, on vient de s'écouter le dernier morceau, Une vraie haute merglette, donc, qui est de Chris Men en 2017.
1: Très bien. Eh bien, en tout cas, un grand merci à toi, Caroline, d'avoir accepté de participer à cette émission et puis aussi pour tout le travail que tu as fourni, puisque, je le rappelle, c'est toi qui as sélectionné la majeure partie des morceaux de cette émission, qui a aussi écrit des textes. Donc voilà, merci beaucoup de nous avoir proposé ce thème. Et j'espère qu'on aura fait une belle première découverte de la Bretagne en tant que terre de lutte et de musique.
0: Oui, bien.
1: Nickel. Et alors nous, dans notre émission, le mois prochain, on devrait accueillir l'association Consentis pour parler de lutte contre les violences sexistes et sexuelles. Donc on vous souhaite une très belle soirée et puis on se retrouve dans un mois pour la 6e émission de la lutte musicale sur Station Station. Bonne soirée.

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3: Tentative de restitution de quelque chose de la conscience torturée. 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

0: Ma progéniture, la sincérité n'a fait qu'un pas. Toi et moi, on ne va pas se faire du bien. Tu ne me conviens plus, je n'y peux rien. Tu n'as rien d'innocent. Dans la rue, lorsque je t'ai vue par hasard, cela fait partie des choses que je dois te dire. J'ai émis l'espoir, te rencontrer, vouloir t'aimer. L'espoir. J'aimerais que tu deviennes un futur comme moi. Pas moi. Tu peux devenir tout ce que tu veux. Double, tu es ma graine, mon faux projet. Je suis venue avec une mauvaise intention. Je te le dis, voilà. Je voudrais te prendre, peut-être tout entier. Je ne t'ai pas oublié, je ne t'oublie pas. Je veux faire des choix. Je voudrais te parler, côte à côte. Frontalement, c'est déjà trop dangereux. Peut-être qu'une mère est placée là normalement pour faire écran. Tu n'es pas neutre ni vierge. Je te regarde. Admets que tu as des idées. Imaginons que je te plaise. Mais te rencontrer, t'aimer, vouloir t'amener. Ta candeur, tu la portes sur ta tête. Pour moi, tu n'es pas innocent. Mon futur. C'est fou comme tu me ressembles. C'est pour ça que tu dois être différent de moi. Tout ça te dit bien que je ne te laisserai jamais la parole. C'est déjà une violation de ton intimité. Ce n'est pas moi que tu dois rencontrer à ton âge. Que tu le veuilles ou non, je veille sur toi. Ma seule solution, c'est de t'abandonner. Ainsi, donc, aujourd'hui c'est décidé. Je te sauve de moi.
1: C'était Lettre d'un pervers aux éditions Béton Roman.
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3: Poésie bucolique, mélancolique, hors du cosmos. Un monde de vapeur et d'ambiance, parfumée, froide, étonnante. Hôtel Kochi, la porte s'entrouvre.
4: Entre deux étaux mystérieux, eaux mystérieuses, le long du marécage aux fleurs bleues et grises, le lac de Cresson, laiteux, nuageux, la gelée verte exote dans l'environnement mystique. La véranda est merveilleuse, les glaïeuls dehors tangent dans le poil de l'herbe. Le bruit de la pluie, la chute des grosses gouttes de lumière, drôlatique météo, n'est-ce pas ? Le yaourt prenait la pluie sur la table de jardin, le yaourt au sucre cristal. Les étahirs fumantes et leurs parapluies imprimés de kiwis et d'oranges, les transatlantiques repliés, le cendrier transformé, devenu soupe d'eau, la pluie grise qui n'existait plus, les frondaisons d'éclaircies nuageuses, un bien-être soudain, vague.
5: Souhaitez-vous participer à la cérémonie des fleurs ?
4: Une explosion de silence, silence encore jeune, sur le panneau inscrit, vous êtes à 30 km, de la mer des esprits.
6: Un tableau, une estampe. Sur un lac d'or noir, des oies s'entre-dévorent. Le tokonoma. Le faux poivrier odorant, en ikebana. Le verre de saké chaud, tiède à demi, en suspension. L'horloge et la porcelaine. Les femmes chiens, aux yeux nacrés, statuaire profane. Les bougies chauffent plat. Le service à liqueur. Des lentilles à la menthe dans une assiette en terre. Le bocal de mélasse. Le saladier dans lequel tourbillonnaient les globuleux tapioca. Dansait, stagnait lentement le thé. Le parquet flottant. Les longues horizontales aux yeux laqués discutaient. C'est un homme très bien, vous comprenez. Le reste imperceptible, informulé dans les lieux.
3: C'était Hôtel Kochi, aux éditions Béton Roman.
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8: Et c'est Bizarre d'Histoire qui est reparti dans les tuyaux après quelques mois d'absence. De retour, et le thème rappel du principe de l'émission avant tout. Bizarre d'Histoire, un thème, une idée, un concept raconté en musique et avec la musique. Et le thème d'aujourd'hui, nous l'avons deviné avec chère Christine qui est avec moi.
9: Hello.
8: Salut. Nous l'avons deviné juste avant de le faire, c'est-à-dire que c'est l'intuition. Mais qu'est-ce donc ? L'intuition. Qu'est-ce que c'est d'ailleurs ?
9: Moi, j'ai plein de questions à te poser, Yannick, sur l'intuition.
8: Je t'écoute.
9: Alors, la première que je me pose vraiment, c'est est-ce que tu as déjà su que quelque chose allait se passer sans savoir pourquoi ?
8: Mais évidemment. Par exemple, j'ai su qu'on allait me rappeler récemment. Pourquoi ? Je ne sais pas. Ce n'était pas de la sagesse, c'était de la pure neuroscience, neurologie. Ton cerveau, en fait, traite des millions de données en continu. Et surtout, tu captes que dalle quand tout ça se passe. La réponse arrive avant même qu'on comprenne la question, ou même juste avant que la question soit posée. Et c'est évidemment l'intuition. C'est un peu la surface visible d'un traitement invisible et inconscient.
9: Ah, mais donc en gros, ton cerveau bosse pendant que toi, tu ne fais rien ?
8: Exactement. Mon cerveau est beaucoup, beaucoup plus productif que moi. Et oui, ça c'est chômé, ça.

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0: On vient d'écouter « Creation is pure intuition », de Déclic. C'est quoi le lien entre création et intuition, Yannick ?
1: Alors Christine, l'improvisation et le cortex préfrontal sont le lien entre les deux. Miles Davis par exemple jouait en suivant ce que ses doigts savaient avant même que sa tête le décide. Et le neuroscientifique Rex Jung a montré que le cerveau des créatifs désactive temporairement le cortex préfrontal, c'est-à-dire la zone du contrôle, de la vérification et de la censure. En fait, moins tu contrôles, plus tu crées. C'est un peu ce que les artistes savent depuis toujours et ce que la neuroscience confirme enfin.
0: Donc le secret de la création, c'est d'être un peu plus con ?
1: Exactement, c'est d'être un peu plus con temporairement et surtout volontairement. Et tout ça, c'est très très différent.

0: On écoute la fréquence 852 Hz. Ça sonne comme de la physique quantique ou de l'ésotérisme. Mais c'est quoi exactement ?
1: Excellente question. Dans les traditions énergétiques ou ésotériques, 852 Hz active le troisième œil et l'intuition. Côté science, les sons influencent les ondes cérébrales alpha theta pour la relaxation. C'est assez documenté. Mais malheureusement, aucune écouterie rigoureuse ne lie en fait spécifiquement cette fréquence de 852 Hz à un calme supérieur ou justement au développement du troisième œil et de l'intuition. C'est un effet général, en fait, juste des sons apaisants. En fait, le calme aide à avoir des insights cognitifs. On est un peu dans le franglish pour l'intuition. Et tout ça sans causalité prouvée.
0: Donc, les sciences et l'ésotérisme se rejoignent presque sur l'intuition ?
1: Presque, c'est le terme qu'il fallait ajouter pour être un peu rigoureux. En fait, juste les deux reconnaissent que la relaxation et le calme mental facilitent les pensées intuitives. Mais la science attribue tout ça à des mécanismes cérébraux normaux et non à une fréquence précise. Mais je vous invite en fait à écouter cette fréquence qui est très, très relaxante.

0: Damasio, c'est un personnage dans Harry Potter ?
1: Et non, pas du tout. C'est un neuroscientifique portugais. Il a montré que le corps enregistre des signaux émotionnels avant que le cerveau conscient les traite. Un peu comme parfois les tensions dans la poitrine que vous pouvez ressentir. Un nœud dans le ventre, c'est une sorte de certitude physique avant la certitude mentale. Et oui, l'intuition parle souvent par le corps. Mais attention les gars, elle peut aussi se tromper. C'est ce qu'on nomme parfois intuition n'est qu'un biais de confirmation, une habitude en fait déguisée à une sorte de révélation physique.
0: Mais donc, mon intuition que les lundis, tous les lundis sont nuls, c'est pas de l'intuition ?
1: Eh ben non, pas du tout ! C'est de l'expérience, c'est un pattern appris et compris, et pas vraiment une intuition. Vu que tous les lundis sont nuls, tu le sais parfaitement. Donc, quand dimanche arrive, c'est pas ton intuition qui va te dire que le lundi est nul.
0: C'est mon pattern.
1: Exactement !

0: On a parlé neurosciences, spiritualité, fréquence, création. T'as une intuition sur ce qu'on retient de tout ça ?
1: Évidemment, bien évidemment que oui. Que l'intuition, en fait, ce n'est ni un super pouvoir, ni une superstition. C'est ce qui arrive, en fait, quand le cerveau a assez travaillé pour savoir en deux-deux, en tac-tac. Quoi faire ? Damasio parle du langage du corps, Miles Davis appelait ça juste jouer. Tous décrivent le même phénomène. Un savoir qui surgit avant les mots, par le corps, le silence et la répétition. La question n'est pas si l'intuition existe, c'est pourquoi on doute tant d'elle.
0: Et toi, Yannick, tu fais confiance à ton intuition ?
1: Mais quelle géniale question, Christelle ! Je fais toujours confiance à mon intuition, sauf quand je doute. Allez, c'était la fin de Bizarre d'Histoire numéro excellente question.
0: Et à l'intuition, c'est le numéro combien ?
1: À l'intuition, c'est le numéro 15 ou 16, je crois bien. Allez. À réécouter en podcast. Ouais. Eh bien, bisous les gars.

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Ne serais-je plus après toi qu'un fruit pourri, jamais mûr, un fruit gâché, immangeable, prétentieux, gâté? Colia, dis-moi. Sensiblement, ostensiblement alors, la bestiole m'a fait ses petits. En était-il conscient? Ses larves croissaient en moi. Je caressais à l'intérieur des gestes qui me paraissaient nouveaux. M'étiolais-je à ce moment? Je ne sais pas. Même à présent, tout cela m'apparaît dans un brouhaha. Une part de moi criait doucement. Libère-nous, au loup, au loup! Tais-toi donc, tu ne savais rien. Mes mécanismes relationnels en grande partie réencodés, complètement, comme une sauvegarde. Des résidus de lui, après un auto-da-fé. Il aurait fallu... Non, Léonard, il n'aurait rien fallu. Il est depuis longtemps un de ces fantômes. Tu avais semé en moi, vilain, affreux Colia. Moi, à ce moment-là, Gaïa de ton amour, j'ai avalé, souri, cocooné, des êtres gris et solitaires. Je n'ai rien contre eux. Ces nouveaux parasites familiers prolifèrent sous mon corps, seulement en apparence. Rien qu'une brebis. Rien qu'un diamant. Cette tendresse, tendre gale d'amour. Quand tes œufs se sont posés sur moi en profondeur. Des œufs, oui. Des œufs bleus, transparents et profonds.

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0: un effort, que je change ma conduite, mais à aucun moment tu ne réfléchis. En les entendant, en les voyant agir, tu ne remarques rien. C'est comme ça, on ne les stoppera pas. Qu'est-ce que j'y peux? Tu voudrais que je recule, toi? Que je me rétracte? Qu'est-ce qui te prend à la fin? Bon sang, ce sont leurs préjugés, leurs jugements après tout.
1: S'il te plaît, regarde-toi. Qu'est-ce qui t'arrive? Qu'es-tu en train de faire? Tu parles pour les manipuler, tu profites déjà d'eux. C'est pathétique, tu ne trouves pas? Est-ce que c'est vraiment la bonne méthode, Hector? Ces gens vont partir. Est-ce que tu les comprends un tant soit peu? Es-tu sûr de voir encore les vrais enjeux de tout ça? Je te connais. Sans le vouloir, vraiment, tu pourrais commettre l'irréparable. Au fond, qu'est-ce que tu préfères? Qu'attends-tu au juste? Tu veux continuer d'intervenir? Arrête de jouer. C'est fini. Tout simplement, oublie.
0: Simona, il faut qu'on arrive à s'accorder, eux et moi. Ils doivent m'accepter. Ouvre un peu les yeux. Si, je te le dis. Réfléchis-y.

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Bonjour et bienvenue dans l'actu des oubliés. Ce mois-ci, nous revenons sur la victoire populaire qui a marqué le combat contre l'ICE aux États-Unis lorsque le 12 février, l'administration fédérale des États-Unis annonce la fin de l'opération de l'ICE des villes jumelles de Minneapolis et de Saint Paul. Nous n'allons pas revenir en détail sur l'histoire de l'ICE et la manière dont Trump en a fait sa milice depuis son retour au pouvoir. Pour cela, nous vous invitons à réécouter le premier épisode de cette saison 6, consacré aux émeutes de Los Angeles contre la présence de l'ICE en juin dernier. Rappelons seulement que le néo-fasciste au pouvoir a élargi les prérogatives de cette police aux frontières, lui permettant d'arrêter et d'expulser n'importe quelle personne née à l'étranger et incapable de prouver qu'elle réside depuis plus de 2 ans dans le pays. Son budget a lui aussi été augmenté à 170 milliards de dollars, davantage que les armées espagnoles, turques ou australiennes. Le magazine In This Times titrait ainsi en octobre « La 13e armée du monde déchaîne sa violence à Chicago ». La force de frappe et de célérité avec laquelle l'ICE peut désormais agir aboutit dans les faits à une constellation d'abus. Toute personne non blanche est une cible potentielle, et si par malheur elle n'a pas de preuves sur elle, il peut arriver qu'elle soit expulsée avant d'avoir pu justifier légalement de sa présence aux États-Unis. Des personnes sont même arrêtées alors qu'elles se rendent à un jugement nécessaire dans leur parcours de régularisation. Et même en cas de libération, le traumatisme reste et la peur se répand dans les communautés. Les opérations s'accompagnent d'une campagne médiatique nauséabonde, déshumanisante et xénophobe. Trump utilise le terme « alien » pour parler des personnes nées à l'étranger. On compare les personnes ciblées à des Pokémon en reprenant le slogan du jeu « Attrapez-les tous ». Les interventions de l'ICE sont filmées et diffusées sur les réseaux pour créer la terreur dans la population. Les coups d'éclat contre l'ICE se multiplient et un véritable mouvement local comme national se construit. Car après LA, Washington et Portland, où la garde nationale est systématiquement envoyée pour réprimer les oppositions, l'ICE s'apprête à mettre les pieds à Chicago. La tension est maximale, en particulier dans la capitale de l'Oregon. En ce mois de septembre, Trump clame « Portland est un enfer sur Terre et les antifas sont des terroristes ». Voilà des semaines que le site hébergeant l'ICE est encerclé. Tournant en dérision le président, on défile déguisé en animaux dans des cortèges carnavalesques. Dans le New Jersey, c'est un autre centre de détention qui est envahi. Son activité doit être interrompue durant plusieurs mois.

0: Et voilà que Trump déclare la guerre à Chicago, ville sanctuaire et de résistance. On y observe un changement de méthode. Désormais, l'ICE fait des rondes à bord des SUV banalisés et arrête les gens au hasard dans les rues, sur la seule base de leur aspect physique. À Logan Square, quartier du nord-ouest de la ville qui abrite une importante communauté latino, les rues se vident. L'animation habituelle, les vendeurs ambulants, la musique, tout disparaît au profit d'un silence pesant, l'eau de toute société vivant sous un régime fasciste. Et pour celles et ceux qui décident de résister, les mêmes méthodes qu'à LA ou Portland sont mises en place. Dans les quartiers, les solidarités émergent sous quatre formes principales. D'une part, des groupes d'information diffusent toutes les informations nécessaires à la fois aux personnes menacées et aux personnes qui souhaitent soutenir. Première chose à savoir, l'ICE n'a pas le droit de pénétrer dans un domicile privé. À New York, le maire de la ville fraîchement élu, qui s'est rendu célèbre durant la campagne pour afficher son soutien au peuple palestinien, fait lui-même la promotion du fascicule « Connaître ses droits ». Deuxième chose, comme les personnes menacées par l'ICE sont contraintes de demeurer chez elles, des réseaux d'entraide se mettent en place. À Chicago, à peine l'ICE est arrivé qu'elle tue. Le 12 septembre, un père de famille d'origine mexicaine est assassiné alors qu'il amenait ses deux enfants à l'école. La police de l'immigration l'accuse d'avoir voulu renverser les agents avec sa voiture. Version démentie par les médias. L'événement terrorise la population et dans les quartiers, on s'organise pour soutenir les personnes qui pourraient être menacées en leur faisant des courses, en emmenant leurs enfants à l'école ou en les soutenant financièrement lorsqu'elles ne peuvent plus aller travailler. Cynthia Cortez dit ainsi à Mediapart.
1: Je sais que les gens ont peur de sortir de chez eux. Les gens ne font pas leurs courses. Les enfants ne vont pas à l'école. Je le fais donc pour eux. Les gens ont du pouvoir. Une seule personne peut changer beaucoup de vies.
0: Troisième idée, l'ICE Watch, la surveillance. Les communautés s'organisent en groupes de réponse rapide afin de repérer les déplacements de la police de l'immigration et de pouvoir se mobiliser rapidement lorsqu'elles se positionnent pour procéder à des contrôles et à des arrestations. Repérer les hélicoptères noirs, les véhicules aux vitres teintées, relever systématiquement les plaques des voitures, patrouiller dans son quartier pour repérer les uniformes. Un grand nombre de signes peut indiquer une intervention imminente. Les militants et militantes sont entraînés à les repérer. No cap uptown ready for lift off, but I can't even get up in a ball with Tim's on. Why not? Well, that is obvious as why when I see sirens in the rearview with his ominous BLM doesn't mean I want a politic catch a backhand like a compliment. Et comme les interventions de l'ICE sont de plus en plus imprévisibles, l'outil le plus utilisé devient le sifflet. On le porte quotidiennement pour pouvoir alerter à tout moment. Le code, des petits coups irréguliers pour prévenir la présence de l'ICE. Un long sifflement pour avertir qu'une interpellation est en cours. Le but, faire se réunir un maximum de gens en un minimum de temps. Encercler les voitures de l'ICE pour les empêcher d'avancer, cerner un bâtiment et ne laisser sortir les paramilitaires que lorsqu'ils acceptent de quitter les lieux sans arrêter personne. Former une foule, faites du bruit, devient le slogan d'une population où tout le monde se sent concerné par une autodéfense populaire devenue nécessaire face à l'État fasciste. L'Illinois Coalition for Immigrant and Refugees Rights tient en permanence une ligne téléphonique où toute personne peut obtenir de l'aide dans 15 langues différentes, dont le Quichua, l'Ourdou, l'Hindi, l'Ukrainien, le Vietnamien ou encore le Polonais, dans un but de support légal, de services sociaux ou de dénoncer toute activité de l'ICE. Le Chicago Tempest Collective écrit.
2: Parmi les milliers de citoyens de Chicago qui ont rejoint les groupes de surveillance de l'ICE, beaucoup n'avaient jamais participé à des mouvements sociaux auparavant. On y apprend en s'organisant. Des quartiers entiers se mobilisent pour manifester dans les rues lorsqu'ils sont informés que l'ICE harcèle leurs voisins. Les enseignants syndiqués des écoles tiennent tête aux agents fédéraux et refusent de laisser leurs élèves ou leurs parents être enlevés.
0: Quatrième levier, l'occupation, en particulier aux abords des QG et des centres de détention de l'ICE, comme à Portland. À Chicago, c'est chaque vendredi avant même le lever du jour que le centre de détention de Broadview est bloqué. Il est une plaque tournante de la détention de personnes dites étrangères dans le Midwest. Les centres de détention de l'ICE sont limités à 150 personnes dans l'Illinois, ce qui représente un problème logistique. La police de l'immigration peut arrêter autant de personnes qu'elle veut. Si elle ne peut pas les enfermer, elle sera obligée de les relâcher. Les blocages ont lieu le vendredi car c'est le jour où les transferts de prisonniers ont lieu vers l'aéroport et vers d'autres centres de détention, notamment vers le Texas. Le 19 septembre, comme le raconte Crime Think, les contestataires arrivent dès 4h30 du matin pour bloquer la sortie des premiers fourgons qui tentent de quitter le centre de détention. Ils sont obligés de faire demi-tour. Et toute la journée, la foule harcèle l'ICE qui tente des sorties à coups de gaz au poivre pour disperser la foule. Les vidéos qui sont diffusées sur les réseaux participent à amener toujours plus de monde face au centre. Des familles parviennent même à entrer en contact avec leurs proches à l'intérieur. Mais la violence de l'ICE connaît peu de limites. Des personnes sont blessées, parfois les agents menacent la foule de leurs armes à feu. Et lorsqu'ils sont dépassés, c'est la police locale qui vient en soutien. Fin septembre, le centre de détention s'équipe finalement de grandes grilles qui limitent les affrontements directs.
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0: À Chicago, la plateforme Hands of Chicago coordonne les actions de tous les collectifs de quartier et s'articule aussi autour des luttes LGBTQIA+ et des résistances féministes, notamment pour l'avortement. Elle est également en première ligne lors des mobilisations nationales, comme celles qui ont été baptisées les No King's Day, le jour du refus du roi. La deuxième du genre est organisée le 19 octobre. Elle réunit 250 000 personnes à Chicago et 5 millions dans l'ensemble du pays. L'histoire antiraciste de la ville y est rappelée, comme cet héritage datant de 1850 où Chicago avait refusé d'appliquer la loi qui imposait d'expulser vers les États du Sud les esclaves qui avaient fui et trouvé refuge au Nord. Le site d'info anarchiste Crime Think rappelle alors le double rôle de l'ICE. D'une part, la police de l'immigration a des objectifs affichés, chiffrés même, puisque Trump vise l'expulsion d'1 million de personnes par an durant son mandat. Mais d'autre part, elle sert le dessein plus silencieux d'élever de plusieurs crans le niveau de terreur dans le pays. L'État fédéral veut normaliser l'utilisation de la garde nationale contre une population dissidente ou contre des villes qui s'estiment sanctuaires. Et si à Chicago l'envoi de la garde nationale est bloqué par une juge, le fait que le président utilise la menace suffit à montrer l'autoritarisme qui avance. Plus largement, la frange fasciste au pouvoir veut briser toute initiative solidaire, éroder le lien social, diviser les communautés et isoler les minorités. Et c'est au service de la domination capitaliste que cette violence est utilisée. Il est plus facile de dominer, d'exploiter une masse où chaque personne est isolée, laissée à elle-même, sans soutien ou support pour faire respecter ses droits ou les défendre. Utiliser la violence pour répandre la confusion, la division et finalement dominer les corps et les esprits pour en extraire la richesse, nous avons là l'un des éléments clés du fascisme comme prolongation de l'empire capitaliste colonial. Le site À l'encontre écrit
1: « Au cœur du capitalisme se trouve la demande d'une main-d'œuvre à la fois vulnérable et facilement exploitable, souvent fournie par des travailleurs et travailleuses sans papier. Les frontières agissent comme des mécanismes de contrôle de la main-d'œuvre, dictant qui peut participer à la population active et dans quelles circonstances. Les lois sur l'immigration ne sont pas vraiment conçues pour protéger les travailleurs et travailleuses des États-Unis de la concurrence. Il s'agit plutôt d'un outil permettant de créer un marché du travail à plusieurs niveaux, où certains travailleurs peuvent être surexploités, tandis que d'autres restent précaires et divisés.
0: Malgré des salaires inférieurs au minimum légal et des conditions de travail illégales marquées parfois de violences régulières, ce sous-prolétariat ne peut se plaindre à cause de la menace constante d'expulsion. À l'encontre poursuit.
1: Cela profite au capital de deux manières. Premièrement, en fournissant aux employeurs une main-d'œuvre bon marché et exploitable. Et deuxièmement, en exerçant une pression à la baisse sur les salaires et sur les conditions de travail de l'ensemble de la population laborieuse. L'effet le plus néfaste de l'ICE est peut-être son rôle dans la division de la classe ouvrière. En cultivant la peur et le ressentiment envers les immigrants, l'ICE sape la solidarité nécessaire à une organisation syndicale efficace et à un changement politique.
0: Et c'est bien pourquoi l'ampleur de l'auto-organisation des populations pour faire échec à l'ICE est une immense victoire. Le 11 novembre, lorsque prend fin l'opération de l'ICE à Chicago, Crime Think célèbre la résistance que la population de l'Illinois lui a opposée. Seulement 1,5% de toutes les personnes privées de papier vivant dans la région ont pu être arrêtées, dit le site, ce qui constitue tout de même 3000 personnes. On peut encore lire...
2: Nos premières confrontations avec l'ICE étaient terrifiantes. Ils ne se comportent pas comme les forces de l'ordre habituelles, mais comme des soldats. Ils sont habillés de tenues de combat intégrales, sont à l'aise avec le fait de gazer tous ceux qui les défient, ne font pas la différence entre une contestation violente et non violente, et ne modulent généralement pas leur niveau d'agressivité selon les circonstances. Et pourtant, nous avons pu constater au fil du temps que tant qu'ils n'étaient pas soutenus par la police locale envoyée par les élus démocrates, leur capacité à contrôler la rue est fragile.
0: Malgré cette résistance exemplaire, Trump poursuit son œuvre. C'est un véritable changement de régime qu'il tente d'instaurer avec un relais dans les États qui sont acquis à sa cause. Dernier exemple en date, fin février, le Kansas a notifié aux personnes trans que leur papier d'identité n'était plus valide et qu'elles devaient en demander d'autres sur lesquels serait inscrit le genre qui leur a été assigné à la naissance. En attendant, elles ne peuvent notamment plus conduire ou faire toute autre chose qui nécessite des papiers en règle. Là encore, la résistance s'organise. Le Colorado voisin s'érige en état-refuge et offre de fournir tous les moyens nécessaires pour accueillir les personnes trans qui souhaiteraient déménager dans un état où elles seraient en sécurité. À la mi-novembre, lorsque l'ICE quitte Chicago, elle investit Minneapolis. Le premier affrontement a lieu le 18 novembre. Pas tout à fait le premier, car le 3 juin, 6 mois plus tôt, il y avait déjà eu une réaction populaire lorsque l'ICE avait prétexté de démanteler un réseau criminel pour pénétrer dans un restaurant et tenter de kidnapper des salariés. Le quartier avait aussitôt réagi, empêchant les agents de se déplacer. Une escarmouche qui avait précédé de 72 heures le soulèvement de Los Angeles. Par la suite, sans être totalement épargné, il semble que la capitale du Minnesota soit restée plutôt calme. Ville démocrate et bastion des luttes antiracistes et du mouvement Black Lives Matter depuis l'assassinat par la police de George Floyd en 2020, elle demeurait cependant dans le collimateur de Trump jusqu'à l'automne. Streets full of cages, flags soaked in lies. En ce 18 novembre, le pays entier est sous pression. L'ICE occupe la Caroline du Nord. Des défilés massifs ont lieu à Raleigh, Memphis et Charlotte avec le slogan « Pas de justice, pas de paix, la police est raciste ». À Minneapolis, dès 9h, c'est la première alerte. Des véhicules se montrent et disparaissent aussitôt. 9h30, seconde alerte. Cette fois, ils sont garés. Très vite, 200 personnes se rassemblent en face d'un entrepôt cerné par un cordon de policiers. Des agents finissent par sortir avec des personnes menottées, déclenchant la colère de la foule qui paralyse les véhicules. Les gaz ne se font pas attendre et les voitures de l'ICE se sont attaquées, les vitres brisées. Finalement, elles parviennent à s'enfuir et un débat naît dans la foule, certains clamant « N'utilisez pas la violence, c'est exactement ce qu'ils veulent !» D'autres répliquant « Là c'est bon, on en a assez, il faut se battre !» Peu après, un homme confie à un journaliste de Crime Think.
3: Ils ont pris mon père. C'est pas un criminel, il bossait. C'est un père de famille. Ils viennent de nous l'arracher. Je suis dévasté. Mon père bossait là depuis plusieurs années pour soutenir la famille. C'est un bon gars, c'est pas un criminel. Il prenait soin de nous. Il a appelé ma mère ce matin. Il a dit que l'ICE arrivait à son boulot. Je dormais parce que je travaille jusque tard dans la nuit. Mais dès que j'ai su, je suis venu direct ici. Ma sœur était déjà là. Ils l'ont poussé et ils ont pris mon père.
0: Les attaques de ce que de plus en plus de gens nomment désormais l'armée d'occupation se multiplient, surtout à partir du 2 décembre. Les agents de l'ICE sont si nombreux qu'il est impossible de traverser la ville sans les voir plusieurs fois. On parle de pogrom racial, des personnes non blanches sont kidnappées en pleine rue, à l'arrêt de bus, parfois à l'aide d'un logiciel de reconnaissance faciale. C'est parfois plusieurs jours après qu'elles sont libérées à condition qu'un proche amène leurs papiers au centre de détention. Les 81 réseaux d'intervention rapide de Minneapolis sont sur le qui-vive en permanence. Au départ 4000, mais on parle bientôt de 10 000 personnes qui patrouillent, alertent les voisins, suivent et encerclent les agents de l'ICE dès qu'ils en voient. Dès que possible, depuis l'été dernier, des personnes sont postées aux portes du Whipple, le QG de l'ICE, pour prévenir de ces allées et venues. Un chat internet est créé pour récolter tous les signalements dans le Southside, et des discussions sont entretenues en permanence sur le réseau Signal pour tous les lieux sensibles, établissements scolaires par exemple. Autre méthode, épuiser l'occupant. Les hôtels où dorment les agents sont assaillis par des fanfares et des groupes bruyants. Parfois 25 personnes suffisent à réveiller tout un escadron à 3h du matin. Des formulaires ont été mis en ligne pour que les employés des hôtels puissent avertir de manière anonyme que l'ICE a pris quartier dans leur établissement. Des groupes Signal sont créés spécialement pour l'occasion, afin que l'info ne fuite pas, et on se retrouve pour se répartir les rôles. Une personne médiatrice si la police se pointe, une personne chargée d'expliquer voire de recruter des passants, etc. On vient avec des lampes torches surpuissantes pour éclairer les fenêtres, et avec des alarmes portatives qui se déclenchent lorsqu'on retire la goupille et ne s'arrêtent pas tant qu'on ne l'a pas remise. Lorsque la police arrive, il suffit de se fondre dans la ville et de passer à l'hôtel suivant. L'idée de déclencher des alarmes de voitures dans le quartier surgit aussi assez rapidement. Début janvier, des appels circulent à renforcer encore la pression. L'ICE est une agence en crise, dit-on. Elle peut être vaincue. Trump, de son côté, a fait de Minneapolis son champ de bataille le plus symbolique. Le 5 janvier, il déploie de manière inédite 2000 agents de l'ICE supplémentaires, portant le total à 3000. Le lendemain, un résident de Minneapolis meurt dans un centre de détention au Texas. Et le surlendemain, le 7, Jonathan Ross, agent de l'ICE, abat de sang-froid Renee Nicole Good, alors qu'elle était en train de dégager son véhicule de la chaussée. Le crime a lieu à seulement 6 pâtés de maison de là où George Floyd a crié « I can't breathe, je ne peux pas respirer », juste avant de mourir sous les coups de 4 policiers en 2020. Non seulement la femme de 37 ans ne présentait aucun danger, mais l'ICE empêche ensuite un médecin présent sur place de lui porter les premiers secours. Un meurtre pur et simple, pourtant justifié par Trump et sa secrétaire à la sécurité intérieure, qui accuse Renee Nicole Good de terrorisme, alors qu'elle était simplement présente avec sa femme pour observer et dénoncer l'ICE. La scène est filmée, y compris par la caméra piéton du meurtrier, que l'on entend traiter la victime de salope, juste après lui avoir tiré 3 fois dessus. La foule émerge de partout. Ce n'est que grâce à l'intervention de la police municipale que les agents parviennent à quitter la scène de crime. La Portland Avenue est rapidement noire de monde. On crie « Fists up, feds down, get the fuck out of town !» Les poings en l'air, les fédéraux à terre, cassez-vous de notre ville ! L'ICE surgit à nouveau. Elle tire des balles de poivre à bout portant dans les visages. Des barricades sont érigées, dont certaines vont rester plusieurs jours. L'une d'elles porte l'inscription « Protégez les vivants, honorez les morts ». Plus tard dans la journée, l'ICE essaye encore de kidnapper l'élève d'un lycée. La résistance les fait fuir. Et au même instant, dans le centre-ville, un groupe d'une 50aine de personnes brise les portes du palais de justice et entame une occupation. De nombreux cortèges se forment dans les quartiers. Le soir, 10 000 personnes se rassemblent sur Portland Avenue. Le pays, le monde peut-être, sont atterrés. Mais les personnes qui surveillent l'ICE depuis plusieurs semaines ne sont pas surprises. Nombre d'entre elles ont été intimidées, menacées avec une arme, ont vu leurs pneus crever ou ont même été kidnappées par l'ICE et relâchées en rase campagne, parfois de nuit et par des températures négatives. Les émeutes sont quasi quotidiennes. Une semaine après l'assassinat de Renee Good, dans la nuit du 14 janvier, des coups de feu sont entendus. L'ICE a encore tiré à balles réelles. Les téléphones se mettent à sonner. Combien de personnes, vivantes ou mortes? Un garçon de 12 ans, vénézuélien. L'ICE a tiré sur la maison parce qu'il refusait d'ouvrir la porte. Julio Sosa Celis se terre chez lui, terrorisé. Mais il a besoin de soins. Un témoignage anonyme relate.
1: Je ne savais pas quoi croire. C'est toujours comme ça quand une nouvelle urgence survient. Au cours des 45 derniers jours d'occupation fédérale, se frayer un chemin dans le brouillard de la guerre pour découvrir ce qui vient de se passer est devenu une sensation familière. Quelqu'un m'a envoyé une vidéo en direct, montrant une foule en train de s'enfuir alors que des agents de l'ICE leur lançaient des grenades lacrymogènes et assourdissantes.
0: Deux jeunes sont arrêtés après avoir tiré des feux d'artifice sur l'ICE, puis sont libérés par la foule. Malgré un soutien de la police locale qui tire des gaz lacrymaux et des grenades assourdissantes en totale complicité avec les agents fédéraux, l'ICE bat en retraite. Elle abandonne plusieurs véhicules. À l'intérieur, les émeutiers et émeutières découvrent quantité de documents, dont les plans tactiques des opérations que l'ICE prévoyait de monter, mais aussi du matériel comme un kit de prise d'empreintes digitales. Ils découvrent aussi des médailles avec des têtes de mort qui servent de récompense pour les agents lorsqu'ils réussissent à expulser des gens. L'ensemble est diffusé en direct sur Internet. Les voitures sont détruites et estampillées « Nazis ».
1: Une ambiance festive de fête de quartier s'installait. Les gens allumaient des feux d'artifice. Quelqu'un dansait sur le toit d'un véhicule, tandis qu'une autre personne passait à plein volume le morceau « I don't fuck with you » de Big Sean. Certains automobilistes qui passaient par là levaient le poing par la fenêtre et criaient « Fuck ICE !»« Je suis tellement fière de ma ville », me suis-je surprise à murmurer à voix haute. Après 7 semaines d'atrocités commises par ces fascistes, les gens ripostaient enfin.
0: Le 14 janvier fera date. Un quartier est parvenu dans l'émeute à faire fuir l'ICE et la police. La peur changerait-elle de camp? En tout cas, c'est un tournant. L'événement pose aussi, et à nouveau, la question du soutien de la police à l'ICE, malgré l'apparente hostilité de nombreux maires démocrates à la présence de la police de l'immigration dans leur ville. Comme à Chicago ou à Los Angeles, les forces de police de l'État et de la ville permettent à l'ICE de mener à bien ses opérations. On entend aussi les libéraux dire parfois de ne pas se rendre sur les lieux des enlèvements. Et pourquoi? D'abord parce qu'il y a un enjeu pour les politiciens de maintenir l'ordre, c'est-à-dire de perpétuer le fonctionnement habituel de la société, même si celle-ci sombre dans le fascisme. La paix sociale leur est précieuse, mais qu'est-ce que la paix sociale au juste? C'est un privilège pour des responsables politiques de pouvoir attendre avant d'agir, c'est-à-dire de négocier et d'espérer une sortie politicienne à la crise, ou d'attendre la fin du mandat de Donald Trump et éventuellement de réparer ensuite les dégâts causés. Or, pour les personnes qui sont arrêtées par l'ICE, l'expulsion et le traumatisme dû à la violence est un danger immédiat et définitif. Comme le dit Crime Think, il est peut-être dans l'intérêt des maires libéraux de maintenir l'ordre alors que des mercenaires kidnappent et tuent des personnes, mais ce n'est pas dans le nôtre. Enfin, la résistance autonome, en dehors du cadre autorisé par les partis, est systématiquement vue comme une menace. Lorsque le peuple se rend compte qu'il n'a pas besoin de l'État ni des forces de l'ordre pour vivre en paix, la raison d'être des politiciens disparaît. Les démocrates, bien que plus libéraux que Trump, appartiennent au même camp et défendent tout autant l'emprise de l'État-nation dont le fascisme n'est que le prolongement. L'élément colonial n'est pas à occulter ici. D'ailleurs, le QG de Lice à Minneapolis est étrangement situé à côté d'un fort qui marque l'une des premières installations coloniales dans la région. Jadis, s'y trouvait un centre de détention pour les natifs Dakota. Les collectifs anti-ICE de Minneapolis veulent passer à la vitesse supérieure. Une grève générale est annoncée pour le 23 janvier. Or, juste avant, le 20 janvier, une photo fait le tour du monde. Celle d'un enfant de 5 ans, Liam Ramos, coiffé d'un bonnet de lapin bleu, arrêté avec son père près de son école primaire. La scène se passe à Columbia Heights, tout proche de Minneapolis. L'enfant et son père sont finalement déportés dans un centre de détention au Texas, à 2000 km de là. Quand bien même la famille n'est pas en situation irrégulière, puisqu'elle a une demande en cours de procédure. On saura plus tard que Lice a utilisé l'enfant comme appât pour tenter de faire sortir la mère de la maison familiale afin de l'arrêter elle aussi. Mary Granlund, présidente des écoles de la ville, dit à la presse.
4: Nos écoles et nos communautés doivent être des lieux sûrs où les enfants et les familles peuvent s'épanouir et nous avons besoin d'une solution diplomatique à cette situation. Et nous avons besoin de votre aide car au final, nous avons des sifflets et ils ont des armes.
0: Et le 23 janvier, la grève est un succès. Tôt le matin, par moins 35 degrés, une petite centaine de personnes bloquent le centre de détention, tandis que quelqu'un abandonne une caravane au beau milieu de la route qui le relie à l'aéroport. Dans la journée, entre 50 et 100 000 personnes défilent sur les avenues où les commerces ont fermé leurs portes. On dénombre un millier d'entreprises qui ont rejoint la grève. Un adulte sur quatre vivant à Minneapolis serait mobilisé. Et 8% de la population aurait séché le travail à l'échelle régionale.

0: d'armes et sur les images, à aucun moment il ne fait un geste qui puisse indiquer qu'il compte s'en servir. Une fois de plus, la colère explose dans les rues des villes jumelles, mais aussi à New York, LA, San Francisco et Oakland. Le quartier de Whittier, où Pretty a été assassiné, se soulève, les habitants et habitantes offrant du mobilier de jardin ou des vieux canapés pour faire des barricades. La foule abonde de tous côtés, mais d'après plusieurs témoignages, c'est surtout la peur et la confusion qui se lisent sur les visages des agents. Ils fuient finalement sous un feu nourri de boules de neige, plusieurs pierres venant même briser les fenêtres de leur voiture. Eat Square est renommé Alex Pretty Square et des prises de parole se succèdent. Un homme d'une vingtaine d'années s'exclame.
1: Nous avons écrit l'histoire hier. Nous avons lancé une grève générale. Nous avons paralysé toute cette putain de ville. C'est la meilleure arme dont disposent les gens. Personne ne viendra nous sauver. C'est nous qui faisons fonctionner le monde. Et c'est nous qui pouvons le faire s'arrêter. Mais un jour, ce n'est pas suffisant. Nous devons continuer lundi.
0: Dans la foulée, Greg Bovino, le commandant en chef de l'ICE ouvertement néo-nazi, est rétrogradé et quitte Minneapolis. Le soir même, une manifestation vient célébrer son départ auprès de l'hôtel où sont hébergés les agents. On crie « ICE égale Gestapo ». À partir de là, les manifestations sont quotidiennes. Des cortèges sillonnent les rues pour empêcher les arrestations. Devant les hôtels, c'est tous les soirs que des gens se réunissent. De plus en plus d'établissements refusent d'ailleurs d'héberger les agents. Certains ont carrément fermé leurs portes. Il ne s'agit plus de seulement faire du bruit. Le 25, en bas de l'hôtel Home to Suites, des barricades sont érigées, des vitres de l'hôtel sont taguées, des tueurs vivent ici. Le hall est envahi et la déco est refaite. Même des clients de l'hôtel se joignent à la manif et des personnes circulant en voiture viennent simplement se garer en plein sur l'avenue. Après 2 heures de boucan, l'ICE tente une sortie. La foule réplique en lui lançant des casseroles et des boules de neige. Puis tout le monde se disperse. Une demi-heure plus tard, on revient pour reprendre le concert et taguer plus de murs. Cette fois, c'est la police qui arrive et qui suit le rassemblement dans les rues adjacentes. Or, non loin de là, un autre groupe attendait son tour et prend le relais. Le quartier sera ainsi animé pendant plus de 6 heures. Début février, la pression populaire ne se relâche pas, et la tension devient telle que c'est finalement Trump qui craque. Après un premier retrait de 700 agents, la fin de l'opération de l'ICE est annoncée le 12 février. Les collectifs célèbrent cette première victoire. Plus de 30 000 personnes auraient participé de près ou de loin au comité de réponse rapide. We are the voices, and your end ain't far. La bataille de Minneapolis, avec l'ensemble du mouvement anti-ICE aux États-Unis, doit faire date dans notre référentiel de résistance contemporain. Il démontre que des villes unies et organisées autour du lien social, de l'action simple d'assister, d'alerter et d'être en présence, peut faire face à la 13e armée du monde, dirigée par un fasciste tel que Donald Trump. Bien sûr, la victoire n'est pas totale et l'ICE est toujours là. Le 17 février, elle a tué une enseignante dans l'état de Géorgie. À Minneapolis, les comités de réponse rapide sont en ce début mars en plein dans une semaine de mobilisation pour ne pas relâcher la pression. C'était l'actu des oubliés, merci de nous avoir écoutés. Au doublage, Marie-Lou, Mona et Antonin. Vous retrouverez toutes nos sources sur l'audioblog L'Actu des Oubliés. Quant à la musique, vous avez pu entendre 3 chansons liées à la lutte contre l'ICE. La première du rappeur Nourdé, arrêté pendant les émeutes à Minneapolis, avec la chanson Black Kid White Town. Ensuite Ice Age de Track Boost et Nuestro Cielo. Et en ce moment Anti-ICE de Lil Skibidi Man. Joyeux 8 mars et belle grève à toutes et tous. Prenez soin de vous et de vos voisins voisines. Et à dans un mois pour le prochain épisode. 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

La honte humaine commande aux hommes d'attacher les coupables avec des cordes. Qui travaille peut échouer. Se sert du dieu poète pour diriger tous les hommes. À l'avenir, que les hontes humaines soient attentives et soigneuses à inspecter si, pour tous les êtres, il est dit vrai. Pour son immanence prend la signification. Le seul acte fondamental dans le réel, c'est la poésie, dit la honte humaine. Crée la réalité. Les machines cerveaux humains forts et rigides agissent en pensant à l'absence. Pourquoi, comment une notion définit-elle les concepts? Appelle la mousson, mais ne dis pas de quel côté. Tout chemin est durable dans l'éternité. Commander sans paraître commandé. L'action est comme fondue. On n'en voit pas les parties. Au contraire, ne pas disputer. Prendre sans violence. L'ordinateur humain a la sensation que dans cette situation, la volonté humaine résiste. Depuis l'année. Qui observe la bonté est le plus fort. Alors, l'ordinateur humain sera raisonnable. L'ordinateur humain. Magnifique. Peut enseigner tout de suite, mais ne le fait que tard sur le soir, à peur. L'ordinateur humain accepte tout. L'ordinateur humain qui sait prendre adroitement ne lutte pas, n'a pas peur de l'horreur. Les déchirements humains sont doux et inquiets comme l'eau, commandent de craindre la mort. Et de ne pas quitter le pays, quoi qu'ils eussent des bateaux, baignent dans les fumées de langues étranges. Un grand pays est comme l'eau qui coule. Il sympathise avec tous les imaginaires du temps. La voix du savoir sauve le imaginaire du temps qui se connaît fort et agit avec clémence. La semence de tous les hommes. Le imaginaire du temps ne lutte pas, car tous les imaginaires du temps n'ont pas l'occasion de lutter. Comprends, le imaginaire du temps peut à peine respirer. Aussi, il laisse ceci et adopte cela.

0: C'était œuvre complète, l'esprit humain, aux éditions Béton Roman.
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9: Bonjour à tous et à toutes, vous écoutez l'épisode 14 de Au pays des raves. Alors vous avez peut-être agréablement remarqué que depuis quelques années, on voit de plus en plus de DJ femmes ou issues d'une minorité de genre au sein des programmations, des festivals et des clubs. Mais malheureusement, ces artistes continuent de vivre des violences sexistes et sexuelles lors de leurs prestations, que ce soit de la part des professionnels comme des membres du public. On parle d'attouchements non consentis, de remarques sur le physique, de remise en question des capacités technique, de sexualisation, de regards insistants, de blagues sexuelles ou encore de différences de cachet entre artistes de même notoriété. Ces faits sont encore trop communs, normalisés et invisibilisés dans le milieu de la musique et du DJing. Et ce constat, vous vous en souvenez sûrement, mais il a mené plusieurs associations et DJ à interpeller collectivement cette profession afin de la rendre plus safe, d'essayer de la rendre plus safe et que les violences sexistes et sexuelles dans le milieu festif cessent. Une initiative collective a alors vu le jour, c'était en 2023, et cette initiative, elle porte le joli nom de Réinventer la nuit. On en a déjà parlé plusieurs fois dans cette émission, et aujourd'hui, on reçoit sa cofondatrice, la cofondatrice de Réinventer la nuit, Paloma Colombe. Salut Paloma.
10: Salut, merci beaucoup de m'inviter.
9: Eh bien, c'est un plaisir de te recevoir. Alors, comme je l'ai dit, tu es la cofondatrice de Réinventer la nuit, dont on va bien sûr parler ensemble pendant cette petite heure, mais tu es aussi et peut-être avant tout DJ et militante, et ton engagement ne s'incarne pas uniquement dans Réinventer la nuit, mais aussi dans ton travail de production musicale et de curation et dans d'autres projets dont on va parler ensemble. Pour commencer, je voulais qu'on parle un peu de ton approche de la fête. Comment est-ce que tu l'as rencontrée? Comment cette vision-là de la fête, elle a pu évoluer? Et aujourd'hui, qu'est-ce qu'elle représente pour toi, cette fête?
10: Ouais. Écoute, ma vision de la fête, je dirais que elle a vraiment commencé quand j'ai eu la chance de faire un échange universitaire à San Francisco. Du coup, en 2011-2012, où je suis allée pour mes études en cinéma documentaire. Et là-bas, en fait, j'ai rencontré que des gens qui faisaient la fête, qui organisaient des soirées, qui avaient des blogs musicaux, qui collectionnaient les vinyles. Mais c'était des soirées presque exclusivement, même je crois, queer et notamment gay. Et du coup, j'ai passé beaucoup de temps dans ces soirées, que ce soit à San Francisco et à Los Angeles. C'était pas vraiment le plan. C'était, voilà, j'y allais plutôt pour mes études. Mais du coup, ça m'a vraiment connectée avec la scène électronique que je connaissais pas ou très peu à Paris. Du coup, les clubs que je connaissais, c'était vraiment... ça m'intéressait pas du tout. C'était des soirées gratuites pour les filles, des choses comme ça. C'était vraiment... Voilà, j'avais aucun intérêt là-dedans. Et là-bas, j'ai découvert vraiment une liberté, une exubérance, une musique que j'ai adorée. Et du coup, ouais, j'ai beaucoup fait la fête là-bas. Et c'est vrai que je suis rentrée à Paris et avec vraiment... le rêve de retrouver, je pense, cet esprit-là, ici, en France, quoi.
9: Et du coup, tu as commencé à mixer en rentrant en France ou...
10: Ouais, en fait, ça s'est fait de manière assez naturelle, même si au début, évidemment, je ne me sentais pas légitime, évidemment, parce que voilà, ça nous arrive souvent à nous autres personnes sexisées et ou multiminorisées. Mais du coup, ouais, en fait, j'ai bossé un, donc je ne me suis pas lancée en tant que DJ pro en rentrant du tout. Ça a été en 2017, donc plusieurs années après. Mais oui, sur le moment, je bossais dans une boîte de prod et un ami m'a demandé si je voulais mixer après un groupe. À l'époque, j'étais très dans la funk, la disco principalement. Et du coup, il m'a demandé si je voulais mixer après ce groupe-là. Et j'ai dit non. Et après, j'ai dit oui. J'ai réfléchi deux secondes, j'ai téléchargé un logiciel. Vraiment, faut du culot, parce que j'ai téléchargé un logiciel qui s'appelle DJ, D-J-A-Y, pour Mac, où on faisait glisser-déposer les morceaux de iTunes au logiciel. Et donc, j'ai, ouvrez les guillemets, mixé ma première soirée. Je ne savais pas mixer, mais en tout cas,
9: c'est
10: j'étais,
9: déjà pas mal.
10: Ouais, j'étais DJ Selecta pendant plusieurs années avant d'apprendre à mixer, en fait. Voilà.
9: Et est-ce que depuis, du coup, ce voyage à San Francisco, ta vision de la fête a un peu évolué ou est-ce que tu fais toujours autant la fête qu'avant ?
10: Est-ce que, déjà, j'ai découvert des lieux où la fête était fun. Mm. Donc ça a été super. J'ai découvert la fête aussi en France, parce que la fête n'est pas qu'à Paris, évidemment, Poncif, mais il y a des super soirées partout. Voilà, et après c'était ça ta question.
9: Ouais, est-ce que ça a évolué? Est-ce que tu continues de faire la fête?
10: Ouais, carrément. Oui, j'adore faire la fête. Après, je suis aussi devenue mère entre temps, donc il y a eu toute une période où j'ai moins fait la fête, parce que mère sola, du coup, moins de temps pour faire la fête. Mais ouais, en tout cas. Bien sûr, je continue à découvrir des nouveaux endroits, des nouveaux collectifs, des nouveaux trucs excitants et ça c'est super. Et toujours la musique comme fil conducteur, bien sûr.
9: Alors je vais pas te mentir, moi je t'ai connue en juin 2023, au moment où tu postes sur Instagram un texte dans lequel tu témoignes du harcèlement sexiste que tu subis en tant que DJ.
10: Ouais.
9: Donc je te cite, je partage mon témoignage pour que le milieu festif et ses actrices se posent les questions nécessaires à la gestion des comportements de harcèlement et de violence sexiste envers le public et les professionnels. Aux yeux du public, le monde de la fête a beaucoup de côtés cool, mais il y a aussi des expériences pénibles qu'il est important de ne pas laisser dans l'ombre. Cette prise de parole, elle a reçu des dizaines de milliers de réactions sur Insta, mais aussi dans la presse.
10: Ouais.
9: Est-ce que tu peux du coup nous raconter un peu ce qui s'est passé, pourquoi tu as décidé à ce moment-là de prendre la parole publiquement sur ce sujet et...
10: Grave. En fait, c'est un moment où je tournais beaucoup. J'étais chez un tourneur, du coup un gros tourneur qui s'appelle Allo Floride. Je tournais beaucoup et je crois que ça faisait vraiment plusieurs dates d'affilée où il y avait quelque chose qui s'était mal passé. Que ce soit un ingé son qui vient, je me souviens, c'était j'étais en festival, grosse scène, je crois il y avait 3000 personnes. Et l'ingé son qui vient pendant mon set me montrer où est le bouton boost. Du coup, le bouton boost, c'est le bouton des retours quand t'es en train de mixer. Qui vient me montrer où il est en me touchant et en puant l'alcool. Et j'étais là, vraiment trop la flemme. Donc ça, après, il y avait eu, je sais plus ce qui s'était passé, j'ai zappé, mais je me sens qu'il y avait vraiment plusieurs expériences qui s'étaient mal passées d'affilée. Et donc cette fois-ci, j'étais au Cabaret Sauvage, et c'est vrai que c'était une stage centrale, donc en dispositif, entre guillemets, boiler room, voilà. Et du coup, je mixais en peak time. Et donc, il y avait énormément de monde, le lieu était full et les gens étaient vraiment arrachés, enfin surtout les hommes étaient arrachés. Et du coup, c'est vrai, quand je suis venue dans le booth, j'ai vu la vibe, j'ai vu les mecs torse nu en train de cloper, super, vraiment, plus de limites et tout. Et en fait, c'était horrible, vraiment la vibe. Du coup, ils ont essayé de me toucher, de rentrer dans le booth, ils me hurlaient dessus. Et il y avait ma nièce qui était là, qui avait à l'époque, je sais même pas si elle avait 20 ans à l'époque, je crois même pas, peut-être. Et une de mes meilleures potes. En fait, elles se sont retrouvées du coup à faire mon service de sécurité. Sauf que du coup, elles se sont fait traiter de putes, se sont fait menacer. Et du coup, elles ont eu peur pour leur sécurité. Moi, j'ai eu peur pour leur sécurité. Et c'était vraiment la pire position que d'avoir peur pour des gens que j'aime, qui sont en train de me défendre entre guillemets pendant un set où je suis censée me détendre et proposer quelque chose. Voilà, donc, et le pire c'est que j'ai assuré mon set, je ne sais pas à quel niveau de parce qu'on nous a appris, nous personnes,
9: t'as déconnecté
10: pour
9: ton
10: arriver
9: cerveau et...
10: j'étais très vénère, du coup quand même sur les vidéos, voilà, j'ai pas l'air contente. Mais je me demande à tout moment, je suis vraiment là, qu'est-ce que je fais ? Est-ce que j'arrête en fait ? Et j'arrête pas. Mais je me dis, par contre, c'est la dernière fois. Vraiment, c'est la dernière fois. Et du coup, je sais que quand je termine mon set, je me dis, là, je vais parler. Alors qu'avant, j'avais très peur de parler, j'avais peur des retombées de ma parole. Et c'est vraiment ce switch qui s'opère à ce moment-là pour moi. Et je me dis que, en fait, oula, je vais arrêter de mixer parce que je vais être dégoûtée. Et du coup, ce sera une victoire pour les agresseurs, voilà, pour le patriarcat. Ou bien je décide de parler, de faire face à cette peur qui est donc à l'époque immense, et du coup de pondre ce poste. Voilà, donc je me suis beaucoup entourée d'amis, de personnes qui bossaient dans le milieu. On a discuté ensemble, on s'est dit mais qu'est-ce qu'on peut faire maintenant. Et donc voilà, il y a mon amie Louise Petrouchka qui est DJ aussi qui m'a aidée à relire, mettre en forme, etc. Et puis voilà, puis j'ai sauté, j'ai
9: posté. Et là tu postes sur Insta et du coup il y a beaucoup, ouais, beaucoup de réactions.
10: Je m'y attendais pas. Pas du tout, non. Je pensais vraiment me prendre un gros bash. Et voilà, après c'est nos cerveaux, ils sont configurés en mode parler c'est dangereux.
9: Oui.
10: Alors que parfois parler ça sauve. Au contraire, parler, ça permet de renaître. Enfin, dans mon cas, ça a été vraiment, vraiment salvateur. Donc voilà, prenons la parole.
9: Oui, et donc ce poste, du coup, il a été le catalyseur de quelque chose d'important, ouais. Puisque quelques mois plus tard, donc plusieurs DJ et associations de lutte, ouais, contre les VSS s'unissent à travers du coup un manifeste, ouais, qui s'appelle « Réinventer la nuit ». Et ce manifeste, il est publié notamment en collaboration avec les assos Au-delà du Club, c'est et ça. Consentis.
10: Ouais.
9: Est-ce que tu peux nous en parler de ce manifeste et des constats aussi qui ont mené à son écriture ?
10: Carrément. En fait, du coup, ce qui s'est passé, c'est que j'ai rencontré via Louise, justement, Petrouchka, Anaïs Condado, donc, qui était à l'époque directrice artistique de La Machine du Moulin Rouge, donc Anaco, son nom de DJ. Et elle avait vécu aussi énormément de VHSS dans le cadre de son métier aussi de DJ. Donc elle était vraiment partante pour lancer une initiative. Et donc on s'est aussi rapproché de deux assos, comme tu l'as dit. Donc Consentis et Au-delà du Club. Et donc ça a été Domiti Ravo, Célia Texier. Pour Consentis, Célia, elle est dans les deux assos. Et Au-delà du Club, c'était Sarah Gamrani, l'Orthogola.
9: Ouais.
10: Et du coup, on s'est mises toutes les six et on s'est dit, on s'est posées et on s'est fait des réunions et des réunions et des réunions pour essayer d'accoucher effectivement d'un manifeste qui serait en deux temps, donc à la fois un coup de gueule, un ras-le-bol pour dire que voilà, qu'en fait, nos espaces de travail doivent être plus sécurisés en tant que personnes sexisées, d'une part, et d'autre part, interpeller tous les acteurs, actrices de la profession pour juste leur demander d'ouvrir les yeux là-dessus et de prendre des responsabilités par rapport à ce qui se passe. Donc voilà, c'était ça l'idée du manifeste, c'était mobiliser et en même temps transformer la dénonciation, la pure dénonciation en quelque chose qui sera un mouvement concret. Et ça a vraiment été ça, le fil rouge depuis le début de Réinventer la nuit, c'est agir de manière concrète, pas juste dénoncer. Donc bien que ce soit très important de dénoncer, mais juste, c'est ça notre idée, c'est de transformer, entre guillemets, transformer l'essai, quoi.
9: Et donc vous publiez ce manifeste, pareil, ouais. Est-ce que ça a des réactions ?
10: Ouais, du coup on a eu, je sais plus, 600-700 signatures.
9: Ouais.
10: On voulait pas que des... Enfin, du coup, de professionnels de cet écosystème, on voulait pas que des collectifs ou des lieux puissent le signer parce que on s'est dit qu'ils peuvent s'approprier un petit peu, voilà, en se washant, on va dire, en faisant comme s'ils étaient safe ou safer. Donc voilà, donc ça a eu une belle portée, en tout cas à notre échelle. Et puis derrière, on s'est mis assez vite au travail, quoi.
9: Et donc du coup, en octobre 2023,
10: ouais,
9: l'initiative, donc le projet en fait Réinventer la nuit, voit vraiment le jour à la suite du manifeste.
10: Exact.
9: Et ça fait maintenant un peu plus de deux ans, que vous mettez en place plusieurs types d'actions, des outils, des protocoles, des cercles de parole avec Au-delà du Club, etc. Pour répondre, plein d'autres choses aux problématiques des VSS en milieu festif.
10: Ouais.
9: Et pour rendre aussi la profession de DJ plus safe.
10: Ouais.
9: Est-ce que tu peux un peu nous en parler? C'est quoi vos principales missions, non. vos actions, les outils aussi que, du coup, que vous avez pu déployer pendant ces deux années?
10: Ouais, bien sûr. Alors, la première idée, vraiment, c'était les cercles de parole. Parce que moi, j'avais vraiment en tête que, en fait, de quoi naît ce sentiment vraiment d'isolement qu'on peut recevoir quand on est une personne sexisée dans cet écosystème, c'est que on n'est pas en lien forcément avec d'autres personnes sexisées qui font le même métier que nous. Moi, ayant commencé du coup dans ce milieu-là en 2012, il n'y avait pas de meufs. Il n'y avait pas. Il y avait vraiment très très très peu. Ouais. En tout cas, il y en avait, mais moi je les connaissais pas. Donc j'étais très isolée, donc il y avait vraiment cette idée de pouvoir se retrouver et pour parler des discriminations qu'on peut vivre et du coup les vivre moins mal, on va dire. Donc les cercles de parole ont très vite vu le jour. C'est Célia, du coup, Texier, qui DJ Bambi, du coup.
9: Oui.
10: Qui
9: qu'on a déjà reçu.
10: Ouais. qui est trop forte et du coup qui coordonne ces cercles de parole qui ont lieu en présentiel au Point Éphémère à Paris une fois par mois, maintenant en visio depuis un mois, ce qui permet de les rendre plus accessibles à la fois pour les personnes qui ont un handicap et pour les personnes qui ne sont pas à Paris. Et aussi, ces cercles ont essaimé dans d'autres endroits en France. Donc, ils sont à Nantes. Je ne sais pas si ça a continué, je vais me renseigner, mais en tout cas, il y a eu, sur la base de nos protocoles, des cercles qui ont pu commencer dans la ville de Nantes. Donc ça, c'est super.
9: Trop bien,
10: sachant que nos protocoles sont en open source, on a travaillé dessus beaucoup. Donc c'est-à-dire, le déroulement du cercle, en fait. C'est toujours en présence d'une psychologue pour pouvoir recueillir la parole de manière vraiment, on va dire, sécurisée. Parce qu'il peut y avoir des choses très traumatiques qui ressortent. Donc et sur la base aussi de ces cercles de parole, cette dernière année, il y a du coup la team de Au-delà du club qui est venue pour prendre des notes et faire une étude qui s'appelle « Briser le cercle ». Donc tu vas sûrement en parler après, mais juste c'est vraiment sur la base de nos cercles. On a recueilli en fait les données des participants, participantes. Ces cercles sont en non-mixité choisie, c'est-à-dire femmes cis, personnes non-binaires, personnes trans. Et du coup, de remonter ces données et d'en faire une étude qui soit une étude qualitative, merci. qui soit une étude qualitative, contrairement à l'étude de Consentis, qui va être justement l'autre.
9: Oui, type. Quantitative.
10: Pardon, c'est mon cerveau qui veut pas. donc il y a eu ça, donc les cercles de parole. Sinon, on a mis aussi de suite en place des protocoles d'accueil qui sont pareils en open source sur notre drive. Donc c'est pour permettre tout simplement aux personnes qui voudraient améliorer leur pratique de pouvoir avoir des documents qui soient clairs pour l'accueil des artistes, donc à destination des lieux, des organisatrices de soirées, des managers, manageuses, des bookers, bookeuses. Donc il y a ça. Aussi, on a fait
9: disponible en open source, ça veut dire qu'en fait tout le monde peut y avoir accès gratuitement.
10: Ouais, exactement. C'est ça. Après, on a fait tout un travail qui pour le moment est encore en sous-marin, parce que ça prend beaucoup de temps, mais c'est sur la formation des agents de sécurité en France. En fait, on voudrait que ces agents-là puissent être formés. Ça va ?
9: Oui. Merci.
10: Puisse être formée au VHSS.
9: Oui.
10: Pour que ces agents d'accueil-là, en milieu festif, n'aient pas la même formation qu'un agent de sécurité supermarché, genre.
9: Ouais.
10: Parce que c'est pas le même travail. Donc là-dessus, on travaille avec la mairie de Paris.
9: Ok.
10: Fête Éclair.
9: Oui.
10: Qui a aussi tout un travail de RDR. Donc réduction des risques en club et Consentis. On travaille main dans la main. Donc ça prend du temps.
9: Est-ce que c'est pour former les boîtes d'agents de sécu, genre spartiates?
10: C'est pour faire carrément une formation,
9: okay.
10: Un module de formation qui, on l'espère, serait obligatoire pour les agents de sécurité.
9: Okay, d'accord.
10: Du coup, ouais, complètement, ça rentrerait là-dedans. Qu'est-ce qu'on fait d'autre? On fait un truc pour lequel on attend des financements. Malheureusement, cette année, on n'a pas eu tous les financements qu'on voulait, donc on n'a pas pu mettre ça en place. C'est notre projet depuis déjà le début, mais on voudrait faire des sessions de professionnalisation pour les DJ minorisés,
9: okay.
10: Donc en club. En fait, ce serait un peu le pendant pratique de tout ce qu'on fait côté théorique. Ce serait vraiment d'accompagner des jeunes DJ pour leur dire, donc ce serait en présent, genre dans un ingé son, un ingé light, et ce serait vraiment, ce que tu peux faire, pas faire, voilà là où tu peux placer ta limite,
11: ouais.
10: Voilà comment tu peux agir si une personne te parle comme ça, etc.
11: Ça serait pas de la formation sur comment mixer, ce serait plus comment vivre, enfin quelles sont les limites en club qui ne doivent pas être dépassées.
10: Exactement, c'est ça. Parce que souvent, encore une fois, on part du principe que vraiment quand t'es une jeune artiste, t'as beaucoup plus de chances de te faire agresser.
11: Ouais.
10: Et du coup, c'est de direct placer les limites pour savoir ce qui est ok, pas ok. Parce que sinon, t'acceptes des choses et potentiellement, tu te fais exploser, enfin, fais détruire. Quoi,
11: tu subis des violences.
10: Voilà, c'est ça, c'est ce que je veux dire. Voilà.
11: C'est déjà pas mal, hein. C'est beaucoup, beaucoup d'outils. Du coup, on va faire une première pause. On va s'écouter Crash Test, qui est une track de Paloma Colombe, tout simplement.

0: Je me souviens aussi de moments très durs où elle rentrait en transe.
1: Et c'était Crash Test de Paloma Colombe. Je voudrais justement savoir comment est-ce que tu as vu le milieu évoluer sur ces questions-là pendant ces 2 ans? Est-ce que, enfin, comment ton regard sur les dynamiques de pouvoir du coup dans ce milieu, elles ont évolué depuis aussi tes débuts sur la scène? Est-ce que tu remarques des changements positifs, négatifs? Est-ce qu'on s'y intéresse vraiment? Est-ce que le public s'y intéresse vraiment? Est-ce que l'industrie s'y intéresse vraiment?
2: Bah écoute, le gros changement positif qu'il y a, c'est que depuis 2012, depuis que j'ai commencé, bah juste en termes de parité, c'est quand même une dinguerie le nombre de personnes minorisées, de meufs qui ont appris à mixer quoi, et qui sont sur les scènes, qui ont de la visibilité, donc c'est trop cool. Après, se pose la question de leur accueil, puisque le sexisme et le racisme sont partout dans cette société, donc rien d'étonnant à ce que ce soit y compris dans ce milieu-là. Mais en tout cas, moi je dis toujours quand on me pose cette question qu'en fait, oui, ça change, mais ça change grâce à nous, les associations de terrain en France. Ça change pas par la volonté
1: Oui, c'est grâce aux militants, aux
2: c'est
1: militantes,
2: grâce aux
1: quoi.
2: militants, aux militantes, c'est à la force de notre travail et voilà, du travail souvent bénévole que les unes, les autres mènent. Donc, c'est un énorme travail de visibilisation, ouais, c'est ça, enfin, souvent bénévole et souvent, et le nombre de militants, militantes qui font des burn-out. Enfin, donc, c'est vraiment, encore une fois, la sueur de notre front. Et donc, énorme shout-out à toutes les assos de terrain partout dans les villes de France qui font le taf parce que voilà, et avec les coupes budgétaires qu'il y a, encore une fois, et on pense fort à la région Loire-Atlantique notamment. Et à Christelle Morançais, parce qu'il faut dire son nom, qui est la présidente de la région et qui a fait des coupes drastiques de l'ordre de 75% du budget de la culture.
1: C'est énorme.
2: Et ça impacte aussi bien les assos de prévention qui font le taf que le planning familial, que les associations sportives, que les associations de lutte, enfin de soutien en tout cas au handicap. Enfin, voilà, c'est compliqué en ce moment. Et donc force, vraiment force au tissu associatif de France qui est totalement sabré par les politiques publiques en ce moment.
1: C'est clair. Et comment t'imagines justement le futur de Réinventer la Nuit?
2: Notre futur, bah écoute, c'est une bonne question en vrai. J'espère fort qu'on pourra continuer à bénéficier de subventions de la ville de Paris.
1: Si vous nous entendez, la ville de Paris.
2: Ouais, donc voilà, j'espère qu'on pourra continuer pareil, à bénéficier de subventions du CNM. On va voir, hein. Vraiment, les élections seront déterminantes. Donc voilà, donc ça dépend forcément des subventions, notre travail associatif, puisque ce qu'on réalise pas forcément, c'est qu'en fait, les associations font un travail qui devrait normalement être fait par l'État, en fait. Donc, voilà, donc ça les arrange quelque part de si c'est des politiques qui sont en fait de filer ce taf-là aux associations. Mais du coup, bah voilà, donc j'espère que si on a ça, on pourra continuer nos actions, développer nos actions. Et pour te répondre, donc nous, on aimerait beaucoup se développer en Europe. Voilà, donc on a eu là une première intervention de Réinventer la Nuit à Barcelone avec le collectif Me Siento Extraña. Si je dis pas de bêtises, c'est Anaco qui a fait ça, puisqu'elle est entre Paris et Barcelone. Donc voilà, on a aussi répondu à des appels à projets sur l'Europe, donc pour étendre notre portée et faire des partenariats avec d'autres associations, puisqu'on est vraiment dans cette logique de faire des partenariats, et c'est pareil en France. Là, on commence à travailler avec une association dont je vais te retrouver le nom tout de suite, je te le dirai dès que je l'ai, mais qui vise à justement visibiliser la question des handicaps dans la musique, dans les musiques électroniques, ce qui passe totalement aussi sous les radars.
1: C'est vrai qu'on parle beaucoup des VHSS.
2: Voilà.
1: Malheureusement, on parle moins du racisme, du validisme, etc.
2: Qui sont interconnectés, hein. Quand on est donc multiminorisé, on reçoit, on vit plus de violence. Mais du coup, on va faire ce premier cercle de parole avec cette association. Voilà, donc la volonté de s'ouvrir à d'autres associations donc de terrain et aussi à d'autres problématiques, dans le sens juste faire exister de manière la plus concrète possible l'intersectionnalité dans nos luttes. Voilà.
1: C'est trop bien. C'est génial.
2: Step by step, parce qu'on ne peut pas tout faire.
1: Et en fait, ça fait que deux ans que vous existez, mais en vrai, c'est déjà énorme.
2: On a beaucoup de travail par ailleurs. Mmh. On essaye de garder la tête hors de l'eau, de ne pas faire de burn-out.
1: Ouais.
2: Donc, on fait vraiment de notre max.
1: Et si on veut aider en tant que public, Réinventer la nuit, est-ce que vous avez des bénévoles? Est-ce que...
2: Non, on n'a pas de bénévoles. On peut nous faire des dons. On a un Hello Asso. Mmh. Donc, en vrai, ça aide vraiment, ouais, puisque on a des frais, bien sûr. On paye la psychologue, on paye l'allocation des salles pour les cercles de parole. Quand on doit faire appel à une graphiste, on la paye aussi. Donc ça, c'est vraiment, ça peut être super aidant. Mmh. Et sinon, on avait eu besoin de bénévoles juste quand on avait organisé une soirée une fois. Avec Rebi Kita, une soirée de levée de fonds, mais sinon, pas spécialement. Par contre, ce qu'on peut dire, c'est qu'on fait des apéros en général, on ne poste pas sur les réseaux ça, mais environ une fois par mois, pour rencontrer les personnes qui seraient intéressées pour nous rejoindre.
1: Ok. Et plutôt pour les professionnels du milieu du coup.
2: Alors ouais, c'est plutôt ça, oui.
1: Et quand on dit professionnel, en fait, on parle de
2: professionnel,
1: qui ?
2: Professionnel, ouais. Et ben en fait, on parle donc des DJ, mais pas que. Donc ça peut être musicienne, ça peut être quelqu'un qui travaille au bar, ça peut être quelqu'un qui travaille en technique, quelqu'un qui travaille en sécurité, quelqu'un qui travaille en booking, en management, en boîte de prod.
1: Oui, donc c'est très large quand même.
2: Super large. Voilà. Donc, toutes les personnes qui seraient intéressées peuvent nous envoyer un petit mail. C'est contact@reinventerlanuit.com/fr, je ne sais plus.
1: on va trouver ça.
2: Ça doit être dans notre lien en bio, je ne sais plus. Pourtant, c'est moi qui gère l'adresse mail. Mais du coup, y a moyen de rentrer facilement en contact avec nous et de se rencontrer.
1: Et du coup, cette étude, Briser le cercle, est-ce que tu peux nous décrire peut-être rapidement les résultats qui ont pu être observés Et est-ce qu'il va y avoir d'autres études du coup qui vont être menées un peu comme ça?
2: Ouais, alors c'est une étude qui a pris énormément de temps au-delà du club pour énormément de travail, donc je sais pas s'il y en aura de suite une autre dans l'immédiat. Faut
1: prendre une petite pause avant
2: parce qu'elle est sortie récemment, c'était l'été dernier. Mais du coup, les constats de cette étude, c'est sans surprise, c'est-à-dire que toutes ces violences, donc c'est déjà que ces violences sont un continuum, donc elles existent de manière continue partout, à des échelles et des degrés différents, et que elles ont des impacts qui vont jusqu'à l'arrêt de carrière, le déménagement. Moi ça m'a pas du tout étonnée, ces résultats. C'est vrai que qu'il faut avoir tellement de ressources et de courage parfois pour continuer sa carrière quand on vit des choses comme ça. Et parfois, ça n'est juste pas possible pour des raisons de santé, pour juste c'est trop lourd. Pour des raisons, je sais pas, familiales, j'en sais rien. Mais en tout cas, donc des résultats qui montrent que qu'il ne fait pas bon être une personne sexisée ou multiminorisée, donc encore plus quand on ajoute d'autres formes de discrimination, racisme, transphobie, homophobie, handicap, etc. Donc ça, quand ça se surajoute, ça fait qu'on est encore plus à même de vivre des violences et potentiellement d'arrêter sa carrière. Donc juste par rapport à l'étude, ça, on peut la retrouver dans le lien qui est sur notre Instagram Réinventer la nuit. Donc l'étude s'appelle Briser le cercle et elle existe dans deux versions. C'est-à-dire, si vous avez la flemme de lire les 40 pages, il y a une version condensée qui existe de deux pages, avec donc tous les résultats et les recommandations. Donc là, pour le coup, c'est vraiment digeste. N'hésitez pas à aller la lire et à la partager.
1: Elle est dispo aussi sur Consenti. Je sais pas si on va sur Consenti.
2: Sur le site de Consenti. Okay. Ouais, carrément.
1: Si jamais on n'a pas Instagram.
2: Grave. En fait, dans ce cas, juste taper Briser le cercle étude sur Google et on trouve. Enfin, Google ou Ecosia.
1: C'est beaucoup mieux.
2: Et on trouve,
1: Et ben, on va faire notre deuxième pause musicale. On va s'écouter Coco Bounce de Tina Tornade.

0: Et c'était Coco Bounce de Tina Tornade. Alors, pour finir sur réinventer la nuit et qu'on sente si c'est au-delà du club, etc., je voudrais savoir si vous arriviez à collaborer avec peut-être d'autres assos, d'autres des lieux, des festivals, pour faire vivre cette initiative ailleurs aussi que dans Paris, et vers d'autres publics, vers des personnes qui connaissent peut-être pas forcément le milieu de la musique électronique, etc.
1: Je peux juste dire un mot sur Coco Bounce?
0: Ah oui, oui. Bah vas-y. En vrai, je voulais parler après.
1: Après,
0: du coup,
1: on
0: allait parler après, mais ok.
1: Vas-y.
0: Et juste, on a retrouvé le nom de l'asso à Barcelone.
1: Alors non, c'est l'asso. Celle-là, c'est l'asso à Paris.
0: L'asso à Paris.
1: Qui du coup s'occupe donc de visibiliser ces questions de handicap dans la musique électronique, qui s'appelle No Stage Without Us. Donc pareil, vous pouvez la retrouver sur Instagram. C'est inclusion et accessibilité en milieu festif et spectacle vivant. Donc n'hésitez pas à leur donner de la force.
0: C'est vraiment un sujet, je trouve, qui est
1: un sujet
0: genre pas du tout abordé,
1: pas encore abordé du tout. Mais je
0: même
1: pense
0: chez les militants, militantes et tout,
1: de
0: et
1: fou.
0: Et en même temps, il y a tellement de choses à de sujets à aborder que mais c'est difficile des fois, mais faut pas oublier.
1: Faut pas lâcher, non. Mais elles sont là pour ça, je pense. Pour voilà. Mais bravo, parce que effectivement, j'avais rien vu sur le sujet, donc trop cool. Du coup, pour répondre à ta question, à fond. Bah du coup, nous, on est bien consciente qu'il y a ce truc de visibilité parce qu'on est des artistes et qu'on vit à Paris. Donc, qu'on bénéficie de cette visibilité-là pour notre asso, Réinventer la nuit. C'est vrai que c'était un peu un angle mort que des artistes elles-mêmes prennent la parole et s'organisent sur ce sujet-là. Mais après, il y a des associations de terrain dans tellement de villes de France qui font ce taf. Et je ne vais pas toutes les citer parce qu'on est justement en train de travailler à faire une map puisse reprendre toutes ces initiatives-là, puisqu'on est en train de bosser sur notre site internet à nous, Réinventer la nuit, puisque là, on était hébergés par le site de Consentis. Du coup, ça nous tient vachement à cœur de faire des ponts avec ces autres initiatives et associations sans lesquelles tellement de choses n'auraient pas existé. Pareil, Consentis, pionnière de cette lutte depuis 7 ans qu'elles existent. Donc du coup, voilà, il y a tout ce travail qui va être fait. Et dans la même logique, on essaye le plus possible et on y met beaucoup d'énergie à ce que chacun, chacune, vraiment travaille en fonction de son champ d'expertise et de pas se marcher sur les plates-bandes les unes des autres d'associations, tu vois. Donc vraiment, nous, par exemple, on est vraiment à destination des professionnels, par et pour les professionnels de cet écosystème. Là où Consentis fait des formations, nous, on n'en fait pas. Donc voilà, on essaye de se répartir aussi les choses. Et voilà, on a aussi des formats, on a en tête des formats sur notre Instagram qu'on considère un peu comme un petit média. On a un format news sur lequel deux fois par mois, on met en avant les news de la scène sur ces questions-là de discrimination, de genre et autres, toujours de manière intersectionnelle. Parfois des petites news politiques quand ça a trait directement avec nos problématiques, etc. Donc du coup, dans cette même optique, on a vraiment à cœur de visibiliser... c'est ce qu'on fait le max, mais d'autres associations
0: D'autres initiatives,
1: et
0: quoi.
1: D'autres initiatives qui travaillent du coup sur le terrain en France, pas qu'à Paris.
0: Et est-ce que des
1: en
0: fois,
1: région,
0: ce qui est important. Et est-ce que des fois vous êtes aussi invité par, je sais pas, des events ou des festivals pour prendre la parole, pour collaborer, quoi?
1: Carrément, bah du coup, pour prendre la parole principalement, ça, ça rentrait donc plutôt dans notre axe visibilisé. Donc ouais, on a fait la Paris Electronic Week. On est allé où ça encore? Ouais, en tout cas, régulièrement, parce qu'en fait, je me souviens plus forcément, puisque c'est d'autres membres qui sont allés que moi. Mais ouais, carrément, qui sont allés pas qu'à Paris non plus, d'ailleurs. Mais ouais, il y a carrément eu ça.
0: Je voudrais qu'on parle d'un autre de tes engagements qui s'incarne dans un projet que tu mènes depuis 2023 aussi, si je ne me trompe pas. Tu donnes des cours de DJing aux tout petits et toutes petites, mais aussi aux plus grands, aux plus grandes, à travers un objectif d'empouvoirment, d'empowerment. Est-ce que tu peux nous en dire plus? Ça t'est devenu d'où cette envie de partager et d'enseigner le mix?
1: Ouais. Du coup, j'ai commencé il y a 4 ans, donc plutôt...
0: 2022
1: 2022
0: Ouais.
1: Ouais, bref. Mais j'ai commencé...
0: 2021 Ah non, On est 2022, en 2026. On est en 2026.
1: Ouais, wow. Je viens de calculer aussi. Ouais, du coup, j'ai commencé par les enfants et j'ai commencé à Nantes parce que j'étais artiste associée avec l'association Trampo à Nantes. Et dans ce cadre-là, c'est la responsable Raphaël Pilorge qui m'a proposé de faire des ateliers à destination des petits. Et là, c'était vraiment des petits.
0: Ils
1: avaient à partir de 3 ans pour faire des petites initiations aux platines et tout. Et
0: incroyable.
1: Voilà, et donc j'ai commencé, let's go, comme ça. On était dans les studios de Trampo, c'était trop mignon. Ils venaient de leur école qui était à deux pas. Je suis aussi beaucoup allée dans leur école et on a mené un projet au long cours qui a amené un spectacle.
0: Donc,
1: j'adore. Ouais, c'était génial. Donc, du coup, une vraie initiation aux platines.
0: Ouais.
1: Au son, à l'écoute, à la musique, au rythme. C'est un projet qui s'appelle Les cours de Paloma, depuis que j'ai pas mal développé, effectivement. C'est vrai que je me suis prise d'affection pour ça, vraiment fort. Bon, j'adore les enfants, j'adore transmettre. Je trouve que c'est incroyable, c'est ça. Et aussi, je crois que mon moteur, c'est d'essayer de proposer un espace qui soit justement pas un espace d'oppression ou de violence à des enfants, donc à des publics qui sont en fait très vulnérables. Parce que, voilà, on a quand même cette culture en France qui est une culture de l'éducation par la douleur, par, voilà, potentiellement des formes de maltraitance. Et j'essaye vraiment, au contraire, de, que ce soit plein de bienveillance, que ce soit joyeux. Voilà, donc... le plus possible. Donc j'ai commencé par les enfants, après j'ai eu des élèves adultes dans plein de cadres différents, que ce soit des institutions culturelles qui m'appellent pour un one-shot, pour des stages, etc. Donc c'est super. Là j'ai des élèves qui mixent dans des cadres professionnels maintenant.
0: Trop
1: donc
0: bien.
1: C'est super, ouais, je suis contente, très fière d'elles et d'eux. Et puis là j'ai commencé la semaine, enfin il y a quelques semaines, les seniors.
0: Oui. C'est trop mignon.
1: Et c'était tellement drôle, j'allais dire.
0: Dans une barre. Dans des EHPAD ou...
1: C'était pas un EHPAD, c'était un club senior.
0: Ok.
1: On est sous bois. Donc, grâce à ces Medicare Couch et toute sa team qui m'ont invité pour ce projet qui s'appelle Y'a pas d'âge, où ils vont faire du drag aussi. Et du coup, des platines, génial. Des petits, voilà. Et elles étaient, c'était principalement un groupe de meufs, donc jusqu'à 99 ans.
0: Waouh!
1: Mais vraiment, mais genre.
0: Y'a pas d'âge.
1: Y'a pas d'âge, c'est ça. Mais incroyable de donner cours à une personne qui a 99 ans. Je me sens. Petite,
0: enfin, ouais, bah oui.
1: Et en même temps tellement drôle, Lucette, super dissipée, beaucoup plus que des enfants de 5 ans.
0: Ouais.
1: Mais non, c'était une expérience incroyable. Et du coup, bah, moi, ça m'apporte énormément, même par rapport à ma pratique de DJ, dans le sens où ça me permet aussi. Je trouve que c'est politique, en fait, dans le sens où ça me permet de ne pas avoir cette espèce de posture, je trouve. Qu'on peut, ça peut être comme une posture attendue un peu du DJ, un truc assez surplombant, genre se prendre au sérieux, ou alors ouais, vraiment de rester dans son savoir, de ne pas le partager, etc. Moi, c'est l'inverse. J'ai justement envie de pouvoir le partager, de pouvoir aussi... C'est quand même vraiment très centré sur les minorités, du coup, je te disais, les personnes vulnérables, mais oui. Donc du coup, pour permettre de donner de la force potentiellement à ces publics-là. Et aussi la créativité, l'accès à sa créativité.
0: Oui, parce que le DJing, il y a plein de choses derrière, comme tu disais, avec les enfants, le rythme, l'écoute, etc.
1: Tout à fait, c'est qu'on ne va pas s'intéresser strictement au beatmatching pour faire des mix club.
0: Oui.
1: C'est pas que ça, on travaille énormément l'écoute avec les petits. Où en fait, les petits, ils ont du mal à écouter. Parce qu'ils sont au sens où leur vision est surstimulée. Ils sont tout le temps écran, tout ça, comme les grands d'ailleurs. Mais du coup, ça les fait vachement bosser de travailler l'écoute des sons. Quoi. Et le son, comment là, avec le filtre, tu vas le changer, etc. Donc voilà, mon travail avec ces populations-là. Et ça me plaît énormément.
0: Trop bien, trop mignon. Et est-ce que tu arrives, du coup, tu disais que tu travaillais avec peut-être des institutions un peu...
1: Tout type, des mairies,
0: okay.
1: Institutions culturelles,
0: ouais.
1: Associations de quartiers, marques. Ah donc en fait, il y a tout type de personnes qui s'intéressent à ces initiations.
0: Et tu arrives à avoir un peu des financements, du coup
1: Des finances, du coup, c'est...
0: Pouvoir acheter, par exemple, des platines
1: Non, ça, c'est de la loc.
0: Ok.
1: Voilà, et puis non, sinon, non, c'est vraiment les lieux qui, voilà, où tous les partenaires que je t'ai cités qui vont rémunérer. Voilà, et c'est bah, du coup super variable en fonction des partenaires, et ça me convient de faire des types de publics très très différents.
0: Différents, ouais.
1: Avec parfois des enfants dans des grandes situations de précarité, et parfois des marques, quoi.
0: Oui.
1: Voilà.
0: Alors pour finir, j'aimerais quand même du coup qu'on parle de la compilation dont tu es à l'origine, donc DIA, si je ne me trompe pas dans la prononciation.
1: C'est parfait.
0: Donc c'est sorti en fin d'année 2025 et c'est une compilation qui réunit 11 artistes du monde entier. C'est un projet qui mêle du coup ton héritage amazigh avec ton expérience de la scène queer californienne dont tu nous parlais tout à l'heure et ton combat militant et féministe. Les deux tracks qu'on a écoutés juste avant, c'est des tracks qui sont issus de cette compilation. Et je voudrais du coup, est-ce que tu peux nous en dire un peu plus, nous expliquer aussi ce que ça signifie pour toi toute cette compilation d'IA, qu'est-ce que c'est et ce que ça représente pour toi de faire cette curation-là.
1: Yes, bah merci beaucoup d'en parler. DIA, comme tu as très bien dit, c'est le nom donc, de cette compilation que j'ai curatée. Donc, c'est-à-dire, donc, les gens parfois ils me disent, c'est trop marrant, ils disent, mais du coup, tu as choisi des morceaux qui existaient et tu les as mis dans une playlist. En fait,
0: t'as
1: c'est
0: fait
1: juste
0: une playlist.
1: Alors, non, c'est pas ça. Du coup, curater une compilation, c'est choisir les artistes avant que les morceaux n'existent.
0: Oui.
1: Donc, tu travailles avec les artistes. Mm-hmm. Et pour que les morceaux aussi correspondent, enfin tu leur fais confiance, mais je veux dire que les morceaux aillent dans le sens de ta vision artistique. Du coup, c'est exactement comme tu l'as dit, c'est ça, c'est DIA, c'est pour moi le fait de pouvoir faire exister de manière concrète, matérielle dans une compilation, mon héritage à la fois amazigh et mon héritage queer. Et du coup, ça s'exprime dans tous les artistes que j'ai choisis pour cette compilation. Donc c'est de la club musique percussive, comme je l'aime, comme je la joue. Donc c'est vraiment dans la droite ligne de ce que je mixe en club. C'était une manière aussi pour moi de réaffirmer ce que j'aime artistiquement en musique, puisque j'avais fait un break du mix aussi pour toutes les raisons qu'on a évoquées, de sexisme, etc. Voilà, donc c'était aussi une manière de faire ça. Donc j'ai eu super beau projet proposé par le label Applause, qui est un label basé à Marseille. Et du coup j'ai choisi donc à la fois des artistes, on a écouté la track de Tina Tornad, Armel, qui est du coup une amie, il y a Cyclone, donc il y a à la fois des artistes qui sont des amis, avec qui je partage la vision artistique, donc pour moi c'était logique de leur proposer une track comme Tina Tornad, Cyclone. Il y a des artistes que je suis depuis très longtemps, comme par exemple Estoc, Hassan Abou Alam, Trifaz, des artistes dont j'aime énormément le travail, et que je respecte beaucoup, qui ont accepté de faire une track, donc trop cool. C'est aussi des artistes que j'ai beaucoup mis en avant quand je suis chroniqueuse donc au Nova Club depuis plusieurs années, genre 4 ans je crois, et c'est des artistes que j'ai beaucoup passé dans le cadre de cette émission sur Radio Nova. Et puis il y a aussi des artistes que j'ai découvert récemment, des jeunes productrices comme Mela Gomes, qui a fait un énorme banger dont j'étais trop trop contente. Et puis il y a Tatiana Jane aussi qui a fait un track qui est juste une énorme pointure actuellement dans la scène, qui est maman aussi. Donc c'est vraiment le mélange de toutes ces influences-là. Et je l'ai appelé

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3: À la fin de cette phrase, vous pourrez entendre Nicolas Tarazov. Un texte concocté par Éléonore Svestine. Écrivaine sensible, un rêve sublime et transcendant. Tout doucement, ça arrive.

Ne serais-je plus après toi qu'un fruit pourri, jamais mûr, un fruit gâché, immangeable, prétentieux, gâté? Colia, dis-moi. Sensiblement, ostensiblement alors, la bestiole m'a fait ses petits. En était-il conscient? Ses larves croissaient en moi. Je caressais à l'intérieur des gestes qui me paraissaient nouveaux. Mais que l'ai-je à ce moment? Je ne sais pas. Même à présent, tout cela m'apparaît dans un brouhaha. Une part de moi criait doucement. Libère-nous, ô loup, ô loup! Tais-toi donc, tu ne savais rien. Mes mécanismes relationnels en grande partie réencodés, complètement, comme une sauvegarde. Des résidus de lui, après un auto-dafé. Il aurait fallu... Non, Léonard, il n'aurait rien fallu. Il est depuis longtemps un de ces fantômes. Tu avais semé en moi, vilain, affreux Cogna. Moi, à ce moment-là, Gaïa de ton amour, j'ai avalé, souri, cocooné, des êtres gris et solitaires. Je n'ai rien contre eux. Ces nouveaux parasites familiers prolifèrent sous mon corps, seulement en apparence. Rien qu'une brebis. Rien qu'un diamant. Cette tendresse, tendre gaine d'amour. Quand tes yeux se sont posés sur moi en profondeur, des œufs, oui, des œufs bleus, transparents et profonds.

0: C'était Nicolas Tarasov aux éditions Béton Roman.
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1: Nico Paps, là, je sais pas combien tième, j'ai invité mon gars sûr, Assure, qui aura toute la latitude. Je finirai sans doute par quelques petits bangers dans le style reggae, rocksteady, reggae, roots.

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1: Bonsoir. Bonsoir habitantes, habitants de la planète Terre, ici Déluge pour l'émission Cyberflemme. Et aujourd'hui, on a le plaisir d'accueillir Arnica Montana.
2: Bonsoir, la planète.
1: Arnica Montana, comment tu vas ?
2: Ça va plutôt bien et toi ?
1: Ça va plutôt bien. Est-ce que tu peux détailler un petit peu en ce moment, qu'est-ce que tu as parcouru pour te sentir bien aujourd'hui ?
2: Bah, bien manger.
1: Bien manger, c'est important.
2: Pas trop regarder les images de la guerre, par exemple, mais savoir que ça existe quand même, voilà.
1: Bon, aujourd'hui, on va parler un petit peu de ton parcours et on va d'abord traverser un petit peu, savoir, toi, qu'est-ce que tu fais, c'est quoi ta pratique artistique ?
2: Eh ben, moi, je suis musicienne et artiste sonore, on va dire. Et bah, du coup, je fabrique des instruments, des synthétiseurs et je fabrique aussi des dispositifs d'installation sonore. Enfin, voilà, je viens de finir les Beaux-Arts et je me suis formée à ça, on va dire, les 5 dernières années. Et là, je suis en année 1 de ma vie d'artiste.
1: Et du coup, tu viens de dire que tu viens de finir les Beaux-Arts. Donc, ça a été quoi un peu ton parcours avant ? Est-ce que tu peux nous détailler ?
2: Ouais, alors avant d'arriver aux Beaux-Arts, je ne faisais pas beaucoup de musique. Je faisais un peu de vidéos, je faisais un peu des films. J'étais en fac de cinéma. Et c'est un peu comme ça que j'ai commencé à faire de la musique. Et puis, pendant les Beaux-Arts, je faisais un peu d'électronique. Il y a quelqu'un qui m'a, on va dire, présenté à la synthèse analogique et au synthétiseur analogique. Et c'est là que, du coup, j'ai plongé. Je ne suis jamais revenue.
1: Dans le trou de lapin, interminable.
2: Ouais.
1: Est-ce que tu peux nous parler un petit peu, donc là tu nous parles de synthétiseur et tout, est-ce que tu as une mythologie un petit peu personnelle, est-ce que tu as des rêves, des concepts imaginaires que tu mobilises, une esthétique, est-ce que tu t'inscris dans un mouvement en particulier ?
2: Ouais. Je m'inscris dans un mouvement, on va dire, on pourrait dire de la synthèse expérimentale. Il y a notamment, en fait, dans les années 70, il y avait la création de synthétiseurs aux États-Unis était un peu divisée en deux scènes qu'on a nommées après comme West Coast Synthesis et East Coast. Moi, je suis plutôt du côté West Coast. Du coup, c'est dans la lignée de Don Buchla et Serge Tcherepnin. Et après, ensuite, dans les années 2000, il y a un homme qui est assez important, en tout cas dans mon parcours, qui s'appelle Peter Blasser, qui a une marque qui s'appelle Sayat Lombard. Et il a commencé à faire des synthés, des instruments. En fait, il voit vraiment ça comme une pratique artistique de développer des instruments qui ne vont pas forcément être des outils pour reproduire des sons, mais plutôt utiliser la synthèse pour en créer de nouveaux et nommer les choses un peu comme on veut. Et c'est, comme tu dis, un peu un trou de lapin, parce que en fait, quand tu travailles dans le circuit, bah, tu peux vraiment décider qui est quoi, comment ça s'appelle quoi, et c'est toute une des mythologies en fait que tu peux, enfin des histoires que tu peux inventer avec des noms des potentiomètres que tu appelles un peu comme tu veux. Et voilà, et du coup, ce mec, il partageait en ligne des circuits que tu peux imprimer chez toi et refaire. Et c'est comme ça que moi, j'ai commencé à travailler plutôt que de designer ce qu'on appelle des PCB, c'est-à-dire faire imprimer un circuit pour ensuite le souder. Moi, mon synthé principal que j'utilise, il est fait en papier et en carton avec des soudures dessus. Mmh. Voilà.
1: Donc là, on commence direct dans le sujet. Et
2: ouais,
1: j'ai encore quelques petites questions pour faire un petit tour d'horizon. Des questions assez récurrentes dans l'émission. Par exemple, c'est quoi ton site web préféré ? Est-ce que tu consultes un site en particulier ?
2: Oh là là, il y en a beaucoup que j'aime bien. J'aime beaucoup le forum qui s'appelle Electro Music Forum. Il est un peu old school, c'est assez dur de naviguer dessus, mais je l'aime bien.
1: Qu'est-ce qu'on y trouve dessus, par exemple ?
2: Des circuits, des discussions qui sont vieilles. Enfin, il y a un peu un truc quand tu tombes sur un post de 2007 où c'est genre Rob Ordick, par exemple, un designer de circuits qui a expliqué son circuit qu'il venait tout juste de créer. Et puis les gens qui posent des questions. Enfin, je sais pas, moi, je trouve ça émouvant d'aller diguer dans ce genre de truc. Voilà.
1: Et dans la suite, est-ce que tu as un logiciel préféré ? Est-ce que tu utilises des logiciels ?
2: Alors, pas trop en réalité, mais je pense Reaper, c'est un logiciel que j'aime bien.
1: Très bien, très bien. Et j'ai une dernière petite question. Est-ce que c'est quoi ton modèle économique ? Comment t'arrives à... Est-ce que tu en vis ? Est-ce que c'est un désir d'en vivre ? Comment ça se passe ?
2: Oui, alors j'aimerais bien vivre. C'est pas encore le cas du tout. Je gagne un peu d'argent avec les concerts, mais je joue pas tout le temps à la même fréquence. J'aimerais bien devenir intermittente. Je suis un peu en train de travailler là-dessus, faire un plan, tout ça. Après, j'ai d'autres sources de revenus. Je travaille dans des ateliers de construction, mais ça, c'est vraiment job alimentaire qui sont plutôt bien payés. Du coup, on va dire que je bosse pendant une période, je mets de côté pour avoir du temps après pour travailler sur mes synthés, mes circuits chez moi. Et voilà, j'essaie toujours de... Enfin, voilà, je ne veux pas tomber dans le salariat, quoi, parce que sinon, ce serait adieu. Ça prend tellement de temps de fabriquer des synthés que... Et ça ne rapporte rien.
1: Très bien, très bien. Et alors, du coup, parlons-en de ces synthés. Là, tu en as ramené tout un tas... Est-ce que tu peux nous les présenter ? Je vois sur Internet, tu les as présentés un peu comme tes enfants. Est-ce que c'est toujours le cas ? Est-ce que c'est un rapport comme ça, très intime ?
2: Ouais, grave. Oui, c'est mes babies. Je ne sais pas si c'est vraiment des enfants. Mais en tout cas, c'est vrai que j'ai un rapport, je pense, assez tendre avec mes nouveaux synthés. Enfin, vu que... C'est des objets que je fabrique. Une fois que j'ai fini de les fabriquer, y a tout ce moment où je les découvre, où forcément je suis contente de déjà tout le travail qui a été parcouru pour avoir le synthétiseur. Et ensuite, c'est là qu'on commence une nouvelle relation, quoi. Et il y a toujours des interstices à découvrir et des petits moments où l'instrument te surprend. Et c'est vrai qu'il y a un rapport comme ça. C'est vraiment ma zone de confort, quoi.
1: Tu passes beaucoup de temps dessus. Et comment tu choisis, alors, parce que est-ce que tu peux nous en décrire un, par exemple, celui qui est sur la table, est-ce qu'il a un nom déjà ? Comment il s'appelle ?
2: Ouais, c'est Astrid 1312, a.k.a. Astrid Acab. Et du coup, c'est un synthé que j'ai fini de fabriquer il y a un peu plus d'un an, qui est la deuxième version d'un projet que j'avais commencé il y a du coup un an et demi, deux ans. Et du coup, c'est une voix de synthèse. Il y a des oscillateurs, des filtres qui résonnent. Il y a du coup le circuit du filtre, c'est un circuit de quelqu'un qui s'appelle Laure Emile.
1: Alors, juste avant de parler de circuit, pardon, je te coupe, oui. Mais est-ce que tu peux expliquer assez simplement qu'est-ce que c'est un oscillateur ?
2: Ouais, alors moi, mes synthés, c'est analogique, du coup, c'est que de l'électricité. Et en fait, c'est des formes d'ondes qui sont produites grâce à un circuit qui vient du coup genre, générer une onde. Donc un oscillateur, c'est une partie de circuit qui va générer une oscillation, donc une fréquence, une note quoi, qu'on entend et qu'on peut ensuite venir moduler avec d'autres oscillations.
1: Donc tu parlais aussi de filtres résonants. Tu vas utiliser quel type de traitement ensuite sur ces oscillations ?
2: Du coup, je les filtre. Donc, un filtre, normalement, c'est un circuit qui... Enfin, normalement. Au départ, on va dire, c'est un circuit qui sert à couper des fréquences, soit dans les aigus, on parle d'un high-pass filter, soit dans les graves, low pass filter, enfin c'est un peu l'inverse, mais soit on garde que le grave, du coup low pass, soit que les aigus high pass. Mais en fait, l'électricité, c'est quelque chose que tu viens contraindre, on va dire, dans un circuit, mais en fait, tu ne peux pas la contraindre trop. C'est-à-dire que ton filtre, si tu le pousses à fond, il va générer lui-même une oscillation grâce à un petit truc magique qui s'appelle le Q-factor. Je ne vais pas développer aussi deep comme ça, mais bon, voilà. Du coup, le filtre, il vient lui-même osciller par-dessus le son. Et ça, c'est un des trucs que je préfère dans l'électronique. J'adore les filtres.
1: Oui, du coup, comment tu choisis est-ce qu'il y a une pratique, est-ce qu'il y a une culture de ça, de comment on fait un chaînage, en fait, comment on enchaîne les différents traitements, qu'est-ce qu'on met comme oscillateur, qu'est-ce qu'on met comme type d'oscillation, est-ce qu'il y a comment tu choisis de faire ton circuit?
2: Je regarde les instruments des autres sur Internet beaucoup. Je vais fouiller dans ce qui est open source, les gens qui partagent leurs circuits. Alors souvent c'est des instruments auxquels j'ai pas accès ou j'avais aussi pas accès quand j'habitais à Nice. Du coup je regarde des vidéos, je regarde un peu ce que ça fait, voilà. Et puis ensuite je prends le schéma de ce circuit et je le teste sur une plaque de test. Ça s'appelle une breadboard, une planche à pain. Et c'est un truc pour connecter des composants sans les souder ensemble. Et du coup, là, il y a tout un moment où je viens adapter le circuit, où en fait, je peux rajouter des choses, d'autres types de paramètres, on va dire, au circuit, ou en enlever. Et enfin, je l'adapte comme je veux. Et puis après, je fais mon circuit. Et puis aussi, j'aime bien cette idée de... C'est des choses open source. Moi, tout ce que je fais, c'est open source. Donc, je le prends sur Internet, je le rends sur Internet. Et voilà. Après, il y a des périodes où je suis plus ou moins active, on va dire, dans la scène. Enfin, en tout cas, sur les forums, les groupes. Enfin, à un moment, j'étais pas mal active sur Facebook, mais là, je ne vais plus sur Facebook. Je suis passée sur Discord, mais je suis quand même moins... Enfin, voilà. Mais...
1: Tu peux redonner, oui, un petit peu les forums dont tu parlais tout à l'heure. Est-ce que c'est là où tu partages? Est-ce qu'il y a un petit système comme GitHub qui permet de partager aussi des circuits, des schémas?
2: Ouais, y en a plusieurs que je fréquente, que les geeks comme moi, on va dire, toute la scène autour de, du coup, Sayat Lombard, d'autres designers qui s'appellent Laure Emile et puis un peu d'autres gens autour. Du coup, il y a un forum Discord qu'on a créé. Facebook, dont j'ai déjà parlé, il y a un forum qui s'appelle Lines aussi. Ça, c'est plutôt... c'était basé sur autre chose, mais il y a des threads sur ce type-là. Et puis après, les sites des gens, tout le monde partage. Moi aussi, je me suis créé un blog, mais pareil, je ne l'ai pas mis à jour depuis quelques temps. Mais voilà, et puis après, Instagram même. Enfin, en fait, je pense que la communauté, elle déborde un peu à plein d'endroits. Et puis aussi, il y a pas mal de choses qui étaient sur Internet, du coup, entre 2000 et 2010. Voire même dans les années 90, qui était fait par des gens. Enfin, on va dire que cette scène-là, elle a existé. Après, il y a eu un peu 5-6 ans où tout est un peu mort, et puis elle a été réactivée. Et du coup, il y a des choses, des informations, des circuits, des discussions qu'on va chercher d'avant sur Internet Archive. Et j'aime bien ça, j'aime bien cette espèce de jeu de piste, trouver des infos sur des circuits obscurs qui ont été partagés par des gens qui habitaient, genre en Suède, et qui faisaient leurs trucs. Voilà.
1: Vraiment diguer des informations, relancer des vieux systèmes, des vieux circuits, les reparcourir, parce que c'est quelque chose qui vieillit pas trop, en fait, dans la conception, où il y a un peu des nouveautés, des nouvelles choses qui apparaissent, des nouvelles manières de faire. En analogique?
2: Alors, si, ça évolue de ouf, mais on va dire que moi, je m'intéresse un peu à un truc old school, mais enfin, je sais pas si c'est vraiment un souci esthétique ou si c'est juste je vais au rythme auquel j'apprends, je pense. Parce qu'en fait, moi, quand j'ai commencé à fabriquer, je connaissais rien. Enfin, moi, j'ai fait L, Je suis un peu nulle en maths. Enfin, j'étais pas du tout prédestinée à ça, on va dire. Et du coup, apprendre la synthèse, apprendre l'électronique, bah, c'est plus simple avec des choses plus simples au départ. Du coup, c'est pour ça que ces choses, on pourrait dire un peu early synthesis, qui sont toutes en analogique. Alors bien sûr, il y a plein de choses qui se développent, enfin dans la scène Eurorack, je pense, et il y a plein de choses qui vont se développer en, on va dire, semi-analogique. C'est moitié des composants analogiques et moitié des composants numériques, c'est-à-dire programmés avec un ordinateur. Là, forcément, la recherche est inarrêtable. Mais c'est vrai que l'analogique, c'est un peu... ça stagne pas, mais on va dire que les chercheurs, les scientifiques... vont moins s'intéresser à découvrir de nouvelles choses, même si ça se passe encore là. Je crois que genre, le prix Nobel, c'est des nouveaux composants, nouveaux types de composants qui ont été inventés.
1: Et des nouveautés dans le choix des composants pour refaire des oscillateurs, des filtres ou des choses un peu plus deep, plus précises. Dans quoi il peut y avoir de la nouveauté, oui, dans les composants
2: Globalement, les résistances, les condensateurs, tous ces composants-là de base, ça reste les mêmes. Mais par contre, les gens, ils vont développer des puces électroniques, des circuits intégrés. Je ne sais pas si vous voyez ce que c'est. C'est des petits carrés noirs dans lesquels il y a un circuit. Du coup, ça veut dire qu'il y a un circuit dans ton circuit. Et du coup, en synthèse, en pratique sonore, il y a des gens qui développent de nouvelles puces pour pouvoir faire de nouveaux sons. Mais je trouve que ça... Enfin, je suis cette recherche-là, ça m'intéresse. Mais des fois, j'ai l'impression qu'il y a certaines puces qui sont très simples, un peu plug and play, comme on dit. C'est-à-dire que c'est très simple de produire un circuit avec. Et du coup... Il y a beaucoup de gens qui font des circuits avec et ça peut venir un peu uniformiser le son.
1: C'est un petit peu ce que tu as cherché à fuir si tu n'as pas choisi la voie du rack, des composants classiques qu'on apprend à soi-même monter un module que quelqu'un d'autre a designé. Est-ce que tu as cherché à trouver une esthétique, un son particulier, à te détacher de ça, en te détachant de ça
2: Franchement, je sais pas. Je crois qu'il y a un peu une partie, genre peut-être où je... comment résumer ? Je crois qu'en fait, vu que c'est ce que j'ai fait pendant toute la fin de mon parcours aux Beaux-Arts, il fallait un peu que j'aie une identité là-dedans, parce que c'est ce que me demandaient mes profs, on va dire. Et moi-même, je crois que j'avais envie de me prouver que j'étais capable de faire des circuits de base, travailler sur mes propres schématiques et tout ça. Après, je suis pas allée vers l'Eurorack parce que... pourquoi ? Non, mais parce que je m'intéressais à Sayat Lombard et que c'est pas les mêmes normes. Et du coup, j'ai un peu reproduit la norme des synthétiseurs qui m'intéressait et qui avec un voltage différent. Après, maintenant que ma pratique de musicienne, elle est quand même... c'est une part hyper importante de ma vie. J'ai un peu envie d'avoir des outils différents. Et du coup, là, je réfléchis justement à me fabriquer un synthé un peu plus classique. Et je ne sais pas sous quelle forme il aura, mais genre très inspiré des synthétiseurs Serge. Mais comme mes premiers synthés, en fait, c'était des sculptures, j'ai continué un peu dans cette voie objet, quoi.
1: Oui, d'ailleurs, là, on ne le voit pas, mais il y a beaucoup de choix visuels qui sont faits. Est-ce que tu peux nous parler un petit peu des choix plastiques que tu fais, de comment tu sculptes tes synthétiseurs ?
2: Alors, je m'intéresse beaucoup à l'interface, du coup. C'est dessus que je passe le plus de temps. Pendant que je fais ma phase de test, où les choses elles sont sur breadboard, souvent je réfléchis à quel bouton serait où pour que ce soit simple de jouer. Et je réfléchis à placer les choses. Et du coup, je fais différents plans dans Illustrator avec les choses ici, les choses là. Je les imprime en taille réelle. Je refais si ça ne me convient pas, si je trouve que c'est un peu galère d'accès. Je réfléchis un peu avec mes deux mains. C'est très empirique en fait. Et après, les boutons Souvent, les gens ils me parlent des potentiomètres, enfin des petits boutons que j'ai sur mon sur mes synthés parce qu'ils sont tout colorés. En fait, ça, je me prends pas trop la tête. J'avoue, je l'ai fait en pâte Fimo parce que c'est pas cher et parce que c'est simple et ça donne tout de suite une identité visuelle et puis surtout c'est hyper agréable à jouer et ça c'est pas du tout fragile. Et ça dure dans le temps, donc...
1: Ça reste mou, ça se déforme ou ça se fige, la pâte Fimo ?
2: Ouais, ça se fige, tu l'as cuit au four, ça se fige, et voilà.
1: Et où est-ce que tu fabriques tout ça ? Du coup, tu peux fabriquer tout ça chez toi ou tu as un atelier ? Tu dois aller dans un Fab Lab ?
2: Alors, je l'ai fait plutôt... ça dépend lesquels. Je travaille chez moi quand je design un circuit. Après, si j'ai besoin, enfin là, du coup, Astrid 1312, elle est en plexiglas. Je l'ai découpée dans mon école avec une découpeuse laser. Du coup, j'ai travaillé moitié chez moi, moitié à l'école. Et après, je fabrique aussi des synthétiseurs en bois. J'ai fait récemment pas mal de boîtes en bois. Et ça, je vais chez ma mère, parce que ma mère, elle est menuisière, ébéniste. Enfin, en tout cas, elle a un bel atelier bois. Et du coup, je vais travailler chez elle. Voilà, je suis une nepo child de ce type.
1: ça a des rendus très beaux, moi, je trouve. Très jolis. Hormis l'esthétique, comment tu choisis la zone où tu vas mettre les potards ? Est-ce que c'est quelque chose, tu parlais tout à l'heure, que tu conceptualises ça dans un logiciel, tu mets bien à plat toutes les zones. Comment tu arrives à concilier à la fois toute l'électronique derrière et le workflow ? Et comment tu arrives à trouver un équilibre là-dedans ?
2: Je part de l'interface, c'est-à-dire que le plan de mon circuit, je le design autour de l'interface. Je place d'abord les points de patch et chacun des boutons. Et ensuite, en fait, c'est dans Illustrator, je viens de dessiner mon circuit autour de ça. Et puis après, c'est du dessin, en fait. C'est-à-dire que je place mes composants. Je lis mon circuit à côté et puis il faut que je mette ça, il faut que je mette ça. Alors c'est un peu un puzzle. Il faut pas que les fils se touchent et du coup, ça prend.
1: Ça prend du temps de calibrage. Est-ce que tu les retouches ou est-ce qu'une fois qu'un synthétiseur, parce que là tu es venu avec combien de synthétiseurs par exemple?
2: Là, je suis venue avec 4 synthés.
1: Est-ce qu'ils évoluent ? Est-ce qu'ils ont une vie après leur naissance ? Est-ce que tu les refonds ou tu t'en fais un nouveau ?
2: En fait, Astrid, quand je l'ai faite, j'ai écrit mon mémoire dessus, mon mémoire aux Beaux-Arts, et je l'avais un peu pensé comme une forme jamais fixée. J'avais envie que ce soit un synthétiseur toujours en travail parce qu'il y a eu cette première version que j'avais dû finir vite parce que j'avais des concerts de prévu et que je voulais absolument jouer avec. Mais je la trouvais pas satisfaisante. La version 2 est quand même beaucoup plus satisfaisante parce que ça fait un an que je suis dessus. Et là, j'étais en train de me dire, je commence à travailler sur la version 3. Et j'ai le problème qui se pose, est-ce que c'est un... Enfin, en fait, je vais pas revenir toucher à l'intérieur. Les choses, elles sont placées comme elles sont. Mais en fait, je pense que là, je suis en train de penser à un nouveau synthé et que je vais un peu... cette idée-là de forme toujours en mouvement, je pense que c'est pas... En fait, ça marche bien avec les choses comme, du coup, l'Eurorack, où tu viens changer les modules à l'intérieur de ta case, mais finalement avec ce que je fais, en fait j'adore l'idée d'instrument, d'unité dans le jeu, parce qu'en fait j'aime bien qu'il y a des limites aussi. Le fait de devoir exploiter les contraintes musicalement, ça me parle, mais c'est parce que... quand j'étais petite, je faisais du violoncelle et je pense que j'ai un peu gardé cette idée-là d'avoir un instrument qui a un timbre et une manière de jouer et après, tu fais avec et il n'y a que 4 cordes, mais tu peux faire des tas de choses et du coup, avoir des synthétiseurs qui soient un peu, en tout cas, complets ou avec lesquels je peux chercher en fait, et puis c'est vaste, mais en fait c'est quand même délimité.
1: Et tu parlais du violon là, justement, de ta pratique musicale en amont. Comment tu choisis, du coup tu nous as parlé de comment tu choisissais l'emplacement et tout, mais comment tu choisis quels sons vont sortir, comment tu diriges cette machine, quelles actions tu as à faire en fait?
2: Disons que je frise là.
1: T'inquiète. Comment tu te retrouves devant la... Wow, je débranche le micro. Comment tu te retrouves devant la machine et tu te dis, voilà, maintenant je vais produire du son. Parce que je pense à... En fait, je pense derrière à musique générative, c'est quelque chose quand on l'allume qui est tout le temps, qui est constamment en train de jouer. Mm-hmm. Toi, comment t'agis sur le son? C'est quoi ton geste musical?
2: Mm-hmm. Du coup, je cherche... En fait, je cherche à jouer avec des modules qui me répondent d'une certaine manière. Je cherche un peu des terrains chaotiques, génératifs. Et pour ça, j'utilise... en fait, je multiplie les oscillations. Mais mes oscillations, de base, elles sont assez simples. C'est des sine waves et des triangles. Je suis même pas dans un... J'utilise pas trop de wave folder encore. Après, du coup, je travaille aussi mon son avec des effets, enfin surtout des délais, quoi. Mais le son de base, le timbre de base, c'est vraiment celui de l'électricité. Et ça, c'est quelque chose d'assez, je pense, old school, assez early synthesis. Et aussi, j'aime bien que les choses, elles soient...
1: Pardon, comment on entend le son de l'électricité? C'est le composant qui parle, comment tu ressens ça?
2: C'est l'oscillation. Et en fait, le circuit, il vient un peu timbrer, enfin colorer ce son. Moi, mon synthé, par exemple, il a pas mal de souffle parce que j'ai un module dedans qui s'appelle des low-pass gates, c'est comme des VCA. Et ils produisent un certain souffle. Et ce souffle-là, il m'intéresse beaucoup.
1: D'accord. C'est quelque chose avec lequel tu joues, du coup, que tu viens remuer, agiter?
2: Ouais. Ouais. Après, mes sons, je les fais en modulant les choses tout le temps ou en travaillant avec l'écoute, quoi. Je m'arrête sur des fréquences en particulier. Je cherche des battements entre les choses. Mais c'est très évolutif en vrai. Je pense que ma musique, elle est pas mal changeante. Il y a des moments où je vais plutôt faire de la noise, du coup utiliser pas mal de saturation, venir colorer vraiment à l'extrême mon son, aller dans des terrains très abrasifs. Mais ça, c'est beaucoup ma table de mixage aussi. Pas que le circuit, mais je pense qu'il y a des moments genre, quand les choses elles sont surmodulées, ça fait genre ça va dans tous les sens. Voilà. Et d'autres moments, je suis dans dans une approche presque minimale. Enfin, il y a pas longtemps, j'ai un ami qui m'a dit, mais c'était un compliment, que ma musique a été un peu austère. Et c'est vrai que parfois, m'arrêter juste sur deux bruits qui viennent s'entrechoquer et avoir une écoute concentrée, un peu attentive à chacun des sons, ça...
1: Voilà. Et comment tu prépares à ça alors les auditorices, comment tu construis un set? Est-ce que tu l'écris avant? Est-ce que toi t'es plutôt partisane de l'improvisation? Est-ce que c'est un mélange des deux?
2: Ouais, full impro. Enfin, avant j'écrivais pas mal. J'essayais un peu de reproduire des patterns précis, mais comme en fait mes outils, je les fais pour générer du chaos. En fait, il y a un moment où ça bloque. Du coup, là, ça fait... Enfin, je pense qu'il y a eu un peu un changement au début de l'année où j'ai accepté de faire vraiment de l'impro. Bien sûr, je travaille mes lives, enfin, je travaille chez moi, je travaille mon jeu, je cherche des sonorités, je cherche des terrains, des choses comme ça. Mais avant d'arriver à la salle de concert, avant mes balances, en vrai, je ne sais pas ce que je vais faire. Ça dépend de mon énergie, mon humeur, l'heure à laquelle je joue, comment la salle, elle sonne. Et ça se passe globalement beaucoup mieux depuis que je travaille comme ça, parce que j'ai pas d'attente en particulier sur reproduire un son, parce qu'en fait c'est assez dur quand même avec mes outils.
1: Oui, il y a un côté très présent, quoi, parce que tout ton setup va changer à chaque nouveau branchement. Et du coup, figer quelque chose comme ça qui est assez improvisé, qui est assez soudain. Tu me disais que tu étais en train de travailler sur un album, là. Comment t'as fait ? T'as fait plein de sessions d'enregistrement que t'as découpé, monté. Est-ce que c'est du pur live ?
2: C'est un peu des deux, mais c'est surtout des parties enregistrées, on va dire, en one shot, que je viens retoucher un peu, faire un peu de montage. En tout cas, la face A, c'est ça. Et la face B, c'est un peu un mélange d'une longue période d'improvisation sur un synthé qui s'appelle du coup le Serge, qui avait dans le studio de mon école. Et du coup, là, c'est comme une longue pièce de 20 minutes que j'ai un peu recomposée à partir de mes improvisations. Mais là, maintenant... Enfin, du coup, ça, c'est l'album que j'ai fini il y a quand même un moment. Enfin, je l'ai fini cet été et il va sortir prochainement.
1: On ne peut pas avoir plus d'infos.
2: vous saurez rapidement. mais voilà. Mais c'est vrai que j'aime bien travailler sur... j'aime bien... avoir un truc de l'improvisation et la composition, au final, c'est assez intrinsèquement lié. Et quand j'enregistre quelque chose qui me plaît, enregistrer des formes assez courtes par rapport à un live, travailler vraiment quelque chose de 10 minutes ou même de 5 minutes et juste le jouer et l'enregistrer et me dire ça c'est un morceau, mais c'est un morceau que je pourrais probablement jamais rejouer après. Oui. Mais voilà.
1: Bon bah très bien, maintenant tu vas nous faire une petite démo, on a prévu ça du coup. Et merci de nous avoir écoutés. On voulait remercier à la technique Hugo et Harry qui nous ont super bien accueillis. Et voilà, on vous laisse avec une demi-heure de son, ou comme tu le sens. Et voilà.
2: Merci beaucoup, merci Hugo et Harry.

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1: Et c'est Bizarre d'Histoire qui est reparti dans les tuyaux après quelques mois d'absence. De retour, et le thème rappel du principe de l'émission avant tout. Bizarre d'Histoire, un thème, une idée, un concept raconté en musique et avec la musique. Et le thème d'aujourd'hui, nous l'avons deviné avec chère Christine qui est avec moi.
2: Hello.
1: Salut. Nous l'avons deviné juste avant de le faire, c'est-à-dire que c'est l'intuition. Mais qu'est-ce donc ? L'intuition. Qu'est-ce que c'est d'ailleurs ?
2: Moi, j'ai plein de questions à te poser, Yannick, sur l'intuition.
1: Et je t'écoute.
2: Alors, la première que je me pose vraiment, c'est...

0: Est-ce que tu as déjà su que quelque chose allait se passer sans savoir pourquoi?
1: Mais évidemment. Par exemple, j'ai su qu'on allait me rappeler récemment. Pourquoi? Je ne sais pas. Ce n'était pas de la sagesse, c'était de la pure neuroscience, neurologie. Ton cerveau, en fait, traite des millions de données en continu. Et surtout, tu captes que dalle quand tout ça se passe. La réponse arrive avant même qu'on comprenne la question, ou même juste avant que la question soit posée. Et c'est évidemment l'intuition. C'est un peu la surface visible d'un traitement invisible. Et inconscient.
0: Ah, mais donc en gros, ton cerveau bosse pendant que toi tu ne fais rien ?
1: Exactement, mon cerveau est beaucoup plus productif que moi. Et oui, ça c'est chambé ça.